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1: Mardi 18 août 2026. Ici Robert Savard, en manchette. Les internautes de la MRC de Masquinongée, particulièrement à Louisville, ont dû composer avec une panne Internet majeure survenue lundi avant midi. Les villes de Trois-Rivières et Shawinigan songeraient à partager les coûts d'acquisition et d'opération d'un véhicule destiné à leur service de protection incendie. Mais tout d'abord, pour débuter, la Chambre de commerce des États-Unis presse l'administration Trump de conclure une entente avant l'imposition de nouveaux droits de douane sur les produits canadiens. La date limite est fixée à demain, 19 août, et les deux parties négocient toujours pour tenter d'en arriver à un accord. Par communiqué, le vice-président principal pour les Amériques de la Chambre de commerce, Neil Harrington, martèle que ces tarifs additionnels viendraient nuire à l'économie des deux pays. Il souligne que cela augmenterait non seulement les coûts pour les familles américaines, mais que la situation mettrait en péril 13 millions d'emplois qui dépendent des échanges commerciaux dans le cadre de l'accord Canada-États-Unis-Mexique. Les internautes de la MRC de Masquinongée, particulièrement à Louisville, ont dû composer avec une panne Internet majeure survenue lundi avant midi. L'incident a été provoqué par le transport d'un chargement hors norme qui a accroché un fil optique en circulant sur la route 138. Martin Philippe est propriétaire d'AIE Informatique.
2: C'est un objet assez gros, là. C'est comme ce qu'on me dit, ça serait une maison genre préfabriqué qui allait livrer puis qui aurait accroché le câble. C'est pas un petit câble, c'est un petit câble assez important, non?
1: Le câble est demeuré intact, bien qu'arraché de ses poteaux. Il a toutefois chuté sur la route 138 et a entièrement bloqué la circulation. Pour permettre la reprise du trafic automobile, les pompiers de Louisville ont dû sectionner le câble afin de dégager la route 138, privant des milliers de clients d'Internet. Il s'agissait du câble principal utilisé par plusieurs compagnies de téléphonie qui ne l'ont pas trouvé drôle.
2: Oui, exactement. Eux, ils n'ont pas aimé le moment. Ça allait être au courant de la nuit que ça allait revenir, même tard dans la soirée, là, je pense, là, pour certains compétiteurs. Mais il y en a que c'est ça allait être très tard.
1: Les systèmes téléphoniques, les options de paiement par carte et les opérations de plusieurs entreprises et commerces ont été paralysées. Pour AIA Informatique, le service a pu être rétabli partiellement au bout d'une quinzaine de minutes. Le ministère des Transports et de la Mobilité durable confirme que la mobilisation en vue des travaux visant à remplacer le ponceau situé sous l'autoroute 40 dans le secteur de Saint-Cuthbert a débuté aujourd'hui. Pendant les travaux, la circulation sera maintenue à contresens sur la chaussée opposée à raison d'une seule voie par direction et la limite de vitesse sera fixée à 70 km/h. Des épisodes de congestion sont donc à prévoir aux approches du chantier. À l'heure actuelle, il est encore trop tôt pour s'avancer sur un échéancier. Le ministère rappelle qu'il est conscient des désagréments occasionnés par cette situation et déploie tous les efforts nécessaires afin de rétablir pleinement la circulation sur l'autoroute 40 dans les meilleurs délais. Un gouvernement du Parti québécois ne tiendrait pas de référendum sur la souveraineté tant que Donald Trump sera président des États-Unis. C'est ce qu'a déclaré sur ses réseaux sociaux le chef du Parti québécois, Paul Saint-Pierre Plamondon, ce matin. Il écrit qu'un enjeu aussi crucial que celui de l'avenir politique du Québec exige des conditions qui permettent un débat éclairé et serein. Christine Fréchette n'a pas tardé à réagir à l'annonce que le Parti québécois s'engage à ne pas tenir de référendum tant que Donald Trump sera président. Madame Fréchette estime qu'il reconnaît ainsi que l'organisation d'un référendum crée de l'incertitude et de l'instabilité.
3: Au lieu d'organiser un référendum rapidement, dans un prochain mandat, il l'organiserait à la fin d'un premier mandat. Et ça, c'est pire. Ça vient étaler cette épaisse couche d'incertitude sur 4 années plutôt que sur le début d'un mandat du PQ. Alors ça, je dois vous dire que, particulièrement à la veille des plus hauts tarifs auxquels on est exposé, c'est irresponsable.
1: Les villes de Trois-Rivières et Shawinigan songeraient à partager les coûts d'acquisition et d'opération d'un véhicule destiné à leur service de protection incendie. Le véhicule en question serait aménagé dans le but d'accueillir les personnes évacuées lors d'un sinistre. Le maire de Trois-Rivières, Jean-François Aubin, aurait déclaré au quotidien régional avoir eu des conversations avec ses vis-à-vis de Shawinigan et que l'idée fait son chemin. Les deux municipalités n'ont pas nécessairement besoin d'un tel type de véhicule à temps plein, d'où la logique de partager les coûts. Le Club des petits déjeuners lance aujourd'hui sa campagne annuelle de financement sur le thème « Il manque quelque chose ». La demande a bondi de 30 % depuis 2 ans. Les besoins alimentaires pour nourrir les jeunes se font de plus en plus grands dans un contexte où le coût de la vie augmente. L'organisme désire amasser 300 000 $ avec cette campagne et mettre en place des solutions durables pour lutter contre la faim à l'école, alors que les classes reprennent dans quelques jours. Voilà qui complète l'information. 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

Shawinigan, Mickinac, des Chinois, bon matin. Bienvenue dans les derniers milles de Country Pop le matin. Parce que oui, je suis à mes dernières minutes, à mes dernières heures comme animateur ici à Country Pop. On vous donnera tous les détails. Il y a des gros changements qui vont bouleverser votre quotidien. Donc ça se termine pour moi ici à Country Pop le très bientôt. Jonathan Sirène, notre directeur général, prendra la parole là-dessus. Il l'a fait hier dans le retour, vous avez manqué ça. Je l'ai réinvité dans l'émission du matin là, pour vous donner peut-être quelques détails concernant les grosses annonces qui sont faites en ce moment sur notre page Facebook qui s'appelle Country Pop. Allez voir ça pour vous tenir au courant. Mais sur le coup de 7h40, mon directeur général sera là pour adresser la situation. Même s'il reste quelques heures, même s'il reste quelques jours ensemble à Country Pop, on est joyeux, on est de bonne humeur. On reviendra sur gros incendie à Pointe-du-Lac de Shawinigan. On peut voir la boucane de Pointe-du-Lac chez Recyclage Nat. On vous donnera des détails là-dessus dans les prochaines minutes. Mark Carney, dans moins de 2 heures, qui devrait passer un appel avec Donald Trump. On sait que Donald Trump donne 3 jours de sursis concernant les tarifs douaniers. Enfin, bref, on ne s'est pas levé pour rien aujourd'hui, Shawi, parce qu'il y a du pain sur la planche. On part ça avec un band qui fait ses adieux, un peu comme nous autres ici à Country Pop. Quand embarque ma belle à Country Pop 92.9 et countrypop.ca.

4 minutes, toujours 14 degrés. Aujourd'hui, il ne sera pas les gros chars, hein, côté soleil. On vous donnera des détails de côté nouvelles de chez nous, bien sûr. On reviendra ce matin sur l'incendie qui a fait rage côté Pointe-du-Lac. Et on vous parlera aussi de Donald Trump qui est supposé avoir une discussion avec Mark Carney. Déjà que Trump a annoncé un délai de 3 jours pour les tarifs douaniers. Tous les détails là-dessus, autant au niveau local qu'à l'international. Il y a du stock ce matin et l'automne n'est pas encore commencé. Imaginez quand tout le monde va revenir en chambre, quand on va s'approcher des élections du 5 octobre, va falloir être armé parce qu'on va traiter bien des sujets. Justement, quel sujet qui fait extrêmement réagir, je vous en parle. Réaction la décision de Paul Saint-Pierre Plamondon de ne pas faire de référendum s'il est élu. Il y a des gens qui sont pour ça. Moi, je pense que c'est une bonne chose, pas parce que je veux pas que le Québec se sépare, mais je pense que de façon géopolitique, c'est peut-être pas le meilleur move en ce moment. Et il y a du monde qui, Éric Duhem, dit que c'est un lâche, peu importe vers qui il se trouverait, il ferait pas le move de faire le Québec un pays. Enfin, bref, les réactions après Kevin Parent et Marc Dupré, voici si on changeait à Country Pop. Attends.

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0: 600 records dans les prochaines minutes. On est en pleine forme. Robert Savard s'en viendra aux nouvelles avec nous autres. Stevette qui vient d'arriver à la station, belle et bien prête pour les crinquer. On a un gros débat aujourd'hui d'un crinqué. Manquez pas ça concernant la crème glacée. Et ce matin, un sujet qui fait débat, bien sûr, c'est le camp du oui, le camp du non, les référendums. Est-ce qu'on veut faire du Québec un pays? Hier, Paul Saint-Pierre-Plamondon a provoqué une panoplie de réactions après avoir annoncé qu'il tiendra bel et bien un référendum, mais pas tant que Donald Trump sera président aux États-Unis. Donc, on assume que si PSPP entre le 5 octobre prochain, ben, il n'y aura pas de référendum. Il y a ses adversaires politiques qui l'accusent, dis-je bien, notamment d'agir de manière irresponsable et de provoquer inutilement de l'instabilité. On peut entendre le reportage de Philippe Bonneville.
1: Aucun référendum sur l'avenir du Québec n'aura lieu avant 2029, affirme désormais le chef péquiste, qui souhaite ainsi désamorcer avant le lancement de la campagne électorale l'argument selon lequel ce serait le pire moment pour tenir une telle consultation durant que Trump est à la Maison-Blanche. Le chef libéral Charles Millard.
2: Si M. Plamondon pense qu'on ne parlera plus de référendum alors qu'il en assure la tenue de un, écoutez, c'est un peu naïf.
1: Pour la première ministre Christine Fréchette, il est complètement illogique de ne pas vouloir tenir de référendum car le contexte actuel est trop instable, tout en provoquant de l'instabilité pour encore de très nombreuses années.
3: Là, on a de l'instabilité économique. Là, il propose d'ajouter une épaisse couche d'instabilité politique. C'est irresponsable.
1: Philippe Bonneville pour Cogeco Nouvelles.
0: Parlant de Donald Trump, il donne un lousse de 3 jours, ça a l'air, concernant les tarifs douaniers. Mark Carney doit le jeune appel auprès de la Maison-Blanche aujourd'hui. Manquez pas ça, on vous parlera des détails de cela, bien sûr, ce matin, à nos bulletins de 7h27, 7h57, 8h27. Sinon, Robert Savard est avec vous aux nouvelles à tous les heures 55 aujourd'hui, pour ne rien manquer de ce qui se passe dans la région. Marie-Mé, que j'adore, elle s'en vient avec Cobra, gros classique, vidéoclip qui avait été tourné sur l'île Melville, hein, sur les terrains de la Cité de l'énergie. Ça nous rajeunit pas, comme on dit. Et là, c'est Kingdon Street. Voici Walked Away à Country Pop.

0: la Mauricie, c'est Country Pop le matin qui vous réveille, mais il y a une nouvelle qui est tombée hier dans la région. Ben, Country Pop est dans ses dernières heures. Grosse nouvelle qui va chambouler votre quotidien. Je suis pas mal dans mes derniers micros ici à Country Pop. Je parle avec notre directeur général sous le coup de 7h40 concernant cette nouvelle-là. Le monde est en panique sur les réseaux sociaux. On vous donnera des détails aujourd'hui, bien évidemment. Et je vous invite à rester branchés là, ici à Country Pop, ici sur nos réseaux sociaux également, allez suivre notre page Facebook. On vous donne des nouvelles concernant Country Pop, sa survie où on met la hache dans Country Pop. Bref, vous aurez les détails au compte-gouttes. L'important, c'est d'aller suivre nos réseaux sociaux pour savoir qu'est-ce qui va se passer avec tout ça. On poursuit notre matin pendant qu'il nous reste des heures ensemble à Country Pop avec Brandon Mink. Voici Faded à Country Pop pour une dernière fois.
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1: Hey, dans les prochaines, j'ai Steph Veillette qui vient participer à un gros débat. On va jaser de crème en glace, OK? Il y a un gros débat ici à Country Pop. On est allé manger une petite crème glacée parce qu'il faisait beau et chaud lundi après-midi. Puis il y a eu un gros débat qui s'est passé. Je vous donne les détails de ça avec Steph. Et ça, c'est pas débattable. Je pense que c'est une des bonnes chanteuses pop au Québec. Charlotte Cardin s'en vient pour poursuivre notre matin avec The Way We Touch.
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c'est un milieu de semaine qui s'annonce sur le, ben, sous le signe de la grisaille aujourd'hui. Ce ne sera pas un gros char côté soleil. On prévoit plutôt des nuages pour notre milieu de semaine. Et moi, des jours de pluie, j'aime ça. Fait que j'aille pas ça. Petit milieu de semaine, on dirait que ça va être au ralenti. On dirait que ça va être un peu plus calme. D'autant plus que ça brasse ici, peut-être comme tu es pas. Tant qu'il n'y a pas ça, 7h40, on parle avec mon directeur général. 21 degrés prévu aujourd'hui. Risque d'orage aujourd'hui avec ben, de la pluie, hein, à la hauteur de 60% de probabilité d'averse. Ce soir, l'année prochaine, un 16 degrés. Et quand je vous dis qu'il fallait profiter de notre lundi-mardi côté chaleur, là, on est dans 23, dans 22, puis la semaine prochaine, je vois 19 degrés. Donc, c'est ça. Faut profiter de l'été pendant qu'on a encore quelques journées de soleil. On en aura d'ailleurs vendredi, samedi, et c'est parfait. Et ce sera des journées pour aller manger de la crème glacée. Gros débat entourant la crème glacée ici à Country Pop. Manquez pas ça. Steph s'en vient. On vous parle de crème glacée molle ou crème glacée dure. Des gros débats. On change le monde, c'est à Country Pop. Après Laissez-moi danser et Royal de Joseph Poirier, c'est notre blitz du Nord de hit qui s'en, sans arrêt qui se poursuit à Country Pop le matin.

0: 6h43, elle est arrivée très tôt, plus que l'habitude. Elle semble pleine d'énergie. C'est Steph Veillette pour Les Crinqués.
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0: Hey, coucou Stéphanie Veillette, coucou. Tu passes en riant, comme d'habitude, mon Dieu que t'es joyeuse.
2: Ben hey, écoute, c'est rare que je pars en broyant un crinqué.
0: C'est vrai, ah ouais, ça serait bête. J'arrêterais, je me dirais bon, elle a quelque chose.
2: Ah non,
0: c'est... Surtout avec le sujet qu'on a là, êtes-vous plus crème glacée dure ou crème glacée molle?
2: Exactement.
0: Ouais.
2: Toi, t'es plus crème dure ou crème molle?
0: Hey, je pense que je préfère une crème glacée molle, mais non, je sais pas. Je suis dans les deux équipes, moi. On dirait que ça dépend ce que j'ai goût de manger, mais plus souvent, c'est ça. À la maison, la crème glacée dure, puis il y en a de la Ben & Jerry. J'en ai découvert une dernièrement, les petits pots, là.
2: Oui, avec le
0: trop
2: petit
0: cher.
2: Dessus, là.
0: Oui, avec, c'est genre banane, chocolat et noix de Grenoble. Je pourrais monter les marges d'acide de l'énergie à genoux pour en manger. Sinon, dans les crèmeries crème molle, plus souvent qu'autrement.
2: Ouais.
0: À la crèmerie de Flore, qu'on salue à Sainte-Flore.
2: C'est vrai, crème molle, moi j'adore. Le mix à mamie aussi, chez Crèmerie Mamie. Là.
0: Ah ouais?
2: Garde, j'en parle, puis je
0: Ben, va falloir que j'y aille pendant mes vacances.
2: C'est tellement bon, puis j'ai trop mal à te rejoindre.
0: OK, bon, ben parfait. Puis il y a des personnalités qui sont attachées à cela.
2: Ben oui, exactement. Quand vous êtes plus crème molle ou crème dure, qu'est-ce que ça dit sur votre personnalité?
0: Ouais.
2: Moi, je suis pas mal plus crème molle, mais crème dure de la Häagen-Dazs en pot.
0: Oui,
2: là.
0: Aussi, ça, c'est bon.
2: Ou au comptoir Häagen-Dazs.
0: Ah ouais?
2: Je sais pas s'il y en a au Québec, mais en Floride, à côté de notre maison, il y a vraiment comme une crèmerie Häagen-Dazs. Ça coûte 30$ canadien pour un cornet, mais si.
0: C'est bon.
2: C'est bon.
0: C'est vrai.
2: Faut que t'apprennes dur ta crème.
0: Ah ouais?
2: On va commencer avec la crème molle, OK? Ceux qui préfèrent la crème molle, on dit que c'est des personnes plus décontractées et spontanées.
0: Ah oui.
2: Pas pire. Qu'on aime profiter du moment présent.
0: Ah.
2: Qu'on est gourmand, mais sans se compliquer la vie.
0: Ah!
2: Ça me ressemble aussi.
0: Ben oui.
2: On est nostalgique des journées d'été, des casse-croûtes et on préfère le confort et les petits plaisirs simples.
0: C'est beau.
2: Pas besoin de la grosse artillerie pour avoir du fun et passer des beaux moments. Fait que la devise des personnes qui préfèrent la crème molle, plus ça fond vite, plus il faut en profiter.
0: C'est vrai, faut t'en manger vite.
2: Ah ouais, il parle là dans le cornet. Ceux qui préfèrent la glace dure, tu sais, les boules de crème
0: glacée. Ah oui, ça, c'est bon.
2: Dure.
0: Hey, à Barbe à Papa, là, où, tu sais, là, ils sont pleins de couleurs, là. Des fois, j'ai un petit craving de ça.
2: Ah ouais.
0: Barbe à Papa au gomme balloon, là. Il y a des petits morceaux de gomme dedans.
2: Oui,
0: on dirait
2: oui,
0: j'ai
2: oui.
0: 4 ans quand je prends ça, mais des fois, j'ai. C'est un goût, là.
2: Ah, mais tu parles de Barbe à Papa aussi, là, le chocolat Barbe à Papa au chocolat favori, 30
0: oui.
2: Là.
0: Ah, c'est,
2: des... c'est chimique fois 1000, c'est
0: ah,
2: bleu, ça allume dans le noir.
0: C'est, bon.
2: C'est malade mental. On ira manger une crème en sortant.
0: Mon Dieu.
2: OK, ceux qui préfèrent la crème dure, des personnes qui sont plutôt patientes, réfléchies, qui aiment avoir plusieurs choix de saveurs et de garnitures. Parce que c'est vrai que dans un crème dure, tu peux choisir souvent
0: c'est
2: ton cornet
0: ouais,
2: assaisonné.
0: Ouais.
2: Là. C'est des personnes qui aiment prendre le temps de savourer les plaisirs de la vie. C'est des personnes qui sont curieuses, ouvertes aux nouvelles expériences puis qui préfèrent la qualité et la variété. Fait que chaque bouchée mérite d'être dégustée. Ça, c'est plus leur devise. Et ceux qui sont vraiment là entre les deux, là,
0: ouais.
2: Tu sais, qu'une fois, ils en prennent de la molle puis d'autres fois de la dure, c'est des personnes qui sont capables de bien s'adapter dans la vie, qui choisissent selon leur humeur plutôt que par principe, qui aiment autant un cornet classique qu'un bol bien garni et qui trouvent toujours une bonne raison de manger de la crème glacée.
0: Oh wow, ben ça c'est une pleine bonne raison ces temps-ci de manger de la bonne crème
2: j'ai
0: glacée.
2: J'ai le goût d'en manger là.
0: Moi aussi, on se donne faim mon Dieu à faire ça des crinqués d'été de même.
2: On pourrait se faire un road trip jusqu'à Coaticook.
0: Hein? Hey!
2: T'es-tu déjà allé à la crèmerie de Coaticook?
0: Non!
2: Oh! C'est bon.
0: Je savais pas qu'ils vendaient même à Coaticook.
2: Mais oui, ça vient. La crèmerie est à Coaticook.
0: Ah, ben, tout est dans tout.
2: Mm-hmm,
0: des fois, c'est mêlant.
2: Tout
0: hein.
2: Est dans tout.
0: L'Université Laval est à Québec.
2: Ils vendent même des bobettes.
0: Hein?
2: Ils vendent des boxeurs pour hommes.
0: Ah ouais?
2: C'est comme le pot de crème glacée que t'as sur le lunch.
0: Ah mon Dieu Seigneur. Fait que des fois, t'as une petite molle, des fois, t'as une petite dure.
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0: Steph Veillette qui est avec vous dès 13h aujourd'hui. 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Dois aller pas s'enlever avec These Walls et là, c'est Not Today. Mitchell Tempany pour plus de New Country à Country Pop.

prochaines minutes et on a des gros dossiers à couvrir aujourd'hui. On reviendra dans les prochaines minutes sur l'incendie que fait rage. C'est notre recyclage, recyclage nappe, voilà, du côté de Pointe-du-Lac. On voyait, paraîtrait-il, selon les réseaux sociaux, la fumée de Shawinigan. C'était énorme comme incendie. On vous donne les détails de ça aujourd'hui. On vous parle également de cet appel qui doit être fait dans moins de 2 heures aujourd'hui face à Mark Carney, Donald Trump. Je sais que Donald Trump donnait un petit 3 jours de lousse pour les tarifs douaniers. Tous les détails avec Robert Savard qui s'en vient. Et pour se rendre là, Mike Valletta avec Waiting. C'est le meilleur de la pop à Country Pop le matin. Je monte le sens.

0: il est 7h, on part un milieu de semaine ensemble. On va essayer de vous motiver un peu parce que Galardo n'est pas là ben ce matin. Bon matin, Robert Savard.
1: Bon matin à toi aussi.
0: T'as-tu laissé le soleil chez vous ce matin ou...
1: Non, j'ai décidé de prendre une pause de soleil.
0: Ah, ben des fois, ça fait du bien.
1: Ben oui, on va mettre 2-3 petits nuages, oui. Un petit peu de pluie et puis on va revenir jeudi en force avec des belles journées.
0: Oui, monsieur. Hein? On parle d'un incendie ce matin, entre autres, là, qui a eu lieu à Pointe-du-Lac. On voyait la fumée jusqu'à Shawinigan, ça a l'air.
1: Oui, on voyait la fumée d'un peu partout, même sur la 40 dans le centre-ville de Trois-Rivières. On voyait le panache de fumée du côté aussi de Bécancour et également de Nicolet. On voyait le panache de fumée.
0: C'est
1: de la fumée noire, vraiment noire. Ça m'a rappelé un événement qui a eu lieu quand même il y a plusieurs années.
0: Okay.
1: À Saint-Amable, un entrepôt de pneus qui avait flambé.
0: Oh,
1: la fumée
0: Dieu.
1: Avait la même couleur. Là, je me disais, oh, ça va être difficile à éteindre ça. Et effectivement, les pompiers ont travaillé quand même de longues heures. Ça s'est terminé durant la soirée. Donc, c'est le recyclage nat. Donc, il y a eu quand même quelques petites explosions aussi. C'est une entreprise qui fait du recyclage de véhicules, de pneus et tout ça. Donc, c'est un entrepôt qui a flambé, tout simplement. On va y revenir plus en détail tantôt.
0: Absolument.
1: La Belle Go également a été au centre des discussions à l'Assemblée du conseil municipal de Shawinigan hier soir. On a adopté une résolution à l'unanimité pour démanteler le fameux silo.
0: Il y a encore des flous qui vont monter là-dedans.
1: Oui, ben justement, on a vu une publication sur...
0: les réseaux sociaux.
1: Sur les réseaux sociaux en fin de semaine. Et mettons que ce n'était pas nécessairement une bonne idée pour les jeunes d'affaires.
0: Ben non.
1: Donc, on va démanteler tout simplement le fameux silo en question de la Belle Go. Et les droits de douane, bon, on a un sursis de 3 jours. Il semblerait qu'il y aurait une entente entre le gouvernement fédéral, le gouvernement du Canada et le gouvernement américain.
0: Il y a de quoi au cœur de ça, tu me dis, là?
1: Ben oui, c'est le fameux oléoduc Keystone XL qui part de l'Alberta et qui s'en va vers le Nebraska. C'est un oléoduc de 2000 kilomètres, qui avait été adopté il y a quand même plusieurs années. Même Justin Trudeau s'était montré en accord avec ça. Et c'est finalement Joe Biden qui avait annulé le projet, tout simplement, comme ça.
0: Okay.
1: Donc, il semblerait qu'on va revenir avec ce fameux projet d'oléoduc-là. Donc, ce serait probablement... Et on sait que ça a un certain rapport avec l'Iran et ce qui se passe là-bas et le détroit d'Hormuz, parce qu'on va quand même avoir quelques milliers de barils de pétrole qui vont se rendre aux États-Unis.
0: Okay.
1: C'est avantageux pour les États-Unis. Donc, semblerait que c'est au centre des discussions. On va y revenir également.
0: Bien, hâte de voir ça. Merci beaucoup, Robert.
1: Avec plaisir.
0: Premier bulletin à 7h27. Je ne sais pas si tu as vu à l'épicerie ou sur les réseaux, il y a du lait 6% qui vient de faire leur apparition. Salutations à tous les cardiologues qui nous écoutent ce matin. On parle de ça. Il y a des réserves selon des nutritionnistes. Tiens, je pensais pas qu'on allait devoir faire du pouce là-dessus. On se retrouve tantôt, Robert.
1: À tantôt.
0: Tout de suite après, lendemain de veille. Et Enrique Iglesias, on parle de ça à Country Boy.

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1: Je vois du soleil. Je vois un rayon de soleil qui me tape des yeux. On va profiter, OK? Si jamais vous êtes en route en ce moment, vous êtes encore à l'intérieur de la maison, sachez capturer ce rayon-là parce que ce sera pas à la manne aujourd'hui côté soleil. La vitamine D, ça va nous la prendre en peau grâce à Adrien Gagnon, d'après moi. Aujourd'hui, je sais pas si vous avez vu passer ça. Il y a, sur les réseaux sociaux, on dit bien, depuis la semaine dernière, l'apparition de quelque chose sur nos tablettes. Je sais pas ce que vous mettez dans votre café le matin, qu'est-ce que vous buvez le matin, mais il y en a qui boivent du lait. Et il y a du lait 6% de matière grasse qui est arrivé sur les tablettes de bannière d'alimentation au Québec. C'est les compagnies Celtes et Québon. Ils ont lancé un produit dans d'autres provinces canadiennes au printemps. Ça se retrouvait en Ontario, mais là, le Québec commence tranquillement à en avoir. Maintenant disponible, entre autres, dans Costco, dans Walmart. Il y a la nutritionniste Isabelle Huot qui émet toutefois des réserves. Comment ça, donc?
2: 220 calories, tu se bordes, tu donnes-tu à un enfant de faible poids? Peut-être. Mais sinon, dans le day-to-day, je ne conseille pas ce lait-là au quotidien parce qu'on a déjà des problèmes d'obésité, déjà des problèmes de santé du cœur et de santé métabolique.
1: Ben, j'imagine que ça allait de soi, hein, parce que je discutais avec Robert Savard tantôt, il me dit de la crème à café, on est entre 5 et 10 % de matière grasse. Puis quand je pense à la crème à café, c'est déjà quand même assez intense. Ceci dit, je pense que c'est dans le dosage qu'on pourrait peut-être y aller avec du lait 6 %. Je vous laisse imaginer à quel point ça doit être bon de se faire un quick, hein? Une petite, ou deux cuillères de poudre de quick dans un lait 6%, ça ne doit pas laisser sa place. Gab Forêt, appel manqué pour le meilleur du New Country. Et là, vous l'entendez, intro iconique de ce gros classique.

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1: Des blés du Nord de hits sans arrêt et des grosses annonces concernant la vie ou la survie ou la fin de Country Pop. Vous avez sûrement vu ça sur notre page Facebook. Peut-être que vous avez entendu notre directeur général prendre la parole hier dans le retour. J'ai donné rendez-vous à Jonathan Sirène, directeur général, pour venir nous donner des détails. Qu'est-ce qui se passe avec Country Pop? On est sur le respirateur artificiel. Jonathan Sirène qui viendra prendre la parole ce coup de 7h40-45. Manquez pas ça. D'ici là, ben moi je suis là avec le meilleur de la pop. Voici Mohambi pour attirer le soleil, Coconut Tree, à Country Pop le matin.

0: vous soyez en route ou juste en train de prendre un café relaxé parce que vous êtes encore en vacances, ma gang de chanceux, vous êtes privilégiés. Je peux pas dire ça, j'ai eu quand même 3 semaines, mais je vous envie. Dans les prochaines minutes aux nouvelles, il y a Donald Trump qui veut ressusciter le projet Keystone XL, gros projet d'aéroduc qui passerait par le Canada, qui descendrait vers les States. On revient aussi sur le gros incendie où on pouvait voir le panache de feu de Shawinigan alors que l'incendie était à Pointe du Lac. Robert Savard s'en vient. Et mon directeur général également vient prendre la parole concernant la fin de Country Pop. Ça s'en vient. Et ça aussi, ça s'en vient. C'est tellement bon. Olivia Dean et Man I Need. Restez des nôtres.
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12: Ben, il est 7h27, 19 août aujourd'hui. Ça circule bien en Mauricie, dans Shawi, Maski, Mekinac, Deschenaux. Il y a Saint-Cuthbert. Les travaux ont commencé hier. Donc, on reste une voie. La direction ouest s'est fermée. Ça va être à contresens pour un bout. Tu as travaillé là-dessus, entre autres, hier, mon cher Robert, je pense.
13: Oui, effectivement. Ça va se faire encore en contresens. On a pris la voie est et on l'a scindée en deux pour que la circulation se fasse à contresens, donc dans les deux directions. Et la limite est à 70 km/h. Donc, il faut s'attendre à des petits bouchons de circulation.
12: Absolument. Merci pour ces détails-là. On y va aux nouvelles.
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12: Ben, en tout cas, hier, il y avait un gros panache de fumée qui était de Pointe-du-Lac, mais on le voyait partout dans la région. C'était impressionnant, Robert. Là.
13: Oui, c'était vraiment impressionnant. Et c'est à l'origine d'un violent incendie. Cet incendie qui a ravagé un entrepôt appartenant à Recyclage Nat, situé sur Laurent-Saint-Charles, à Pointe-du-Lac. Donc, le panache de fumée était visible de plusieurs kilomètres à la ronde. On parle du centre-ville de Trois-Rivières, même Shawinigan.
12: Ah, ouais, ouais.
13: Et même du côté de la Rive-Sud également, tout le monde voyait ce panache de fumée quand même très imposant. Sur place, plusieurs déflagrations ont été entendues. Et faut mentionner qu'un périmètre de sécurité avait été établi aussi dans le secteur à l'intersection du chemin des Petites Terres et du Rang Saint-Charles, entre autres. Et les pompiers, la sécurité civile et Hydro-Québec étaient sur les lieux en raison surtout des risques environnementaux là, qui étaient générés par la fumée quand même très dense. Les pompiers de Yamachiche, Louisville et Bécancour ont été appelés en renfort. L'incendie a été maîtrisé très tard en soirée et on ne connaît pas encore les causes de cet incendie.
12: On va regarder ça, c'est sûr et certain.
13: Oui, le conseil municipal de la ville de Shawinigan a adopté à l'unanimité hier soir une résolution visant la démolition du fameux silo de la Belgo au centre de plusieurs controverses. Une demande sera faite en ce sens au gouvernement du Québec. Québec-Ottawa se renvoie la balle en mentionnant que le terrain ne leur appartient pas malgré le fait que le ministère de l'Environnement ait déjà réalisé des interventions sur le terrain de la Belgo. On se rappellera qu'une adolescente de 15 ans avait fait une chute mortelle du du haut de silo l'an dernier. Et le week-end dernier, un groupe de jeunes ont escaladé le même silo, soi-disant en hommage à la jeune victime, geste qui a soulevé un tollé, notamment de la part de la famille.
12: Drôle dommage, ouais.
13: Le Canada et les États-Unis se seraient finalement entendus, incitant le président américain Donald Trump de suspendre pour 3 jours sa menace d'imposition des droits de douane de 50% sur des centaines de produits totalisant 28 milliards de dollars. C'est quand même quelque chose. La nouvelle a été publiée sur le réseau social du président américain. Quelques minutes avant l'échéance, il a déclaré que les deux pays, sous réserve de la finalisation des documents, ont conclu un accord. C'est le projet d'oléoduc Keystone XL, enterré par Joe Biden, qui pourrait bien être la pierre angulaire de ce nouvel accord. Ce projet de pipeline de 2000 km devait relier l'Alberta et le Nebraska. Il redevient attrayant pour les États-Unis qui leur permettrait de récolter 830 000 barils de pétrole par jour, donc pour les voisins du Sud, entre l'Alberta et le Nebraska.
12: Merci beaucoup, Robert. Au sport, je ne sais pas si vous avez vu passer, on va entrer au temple de la renommée Carey Price le 10 novembre prochain. Donc, ce sera à voir pour ce début de prochaine saison des Canadiens. Et côté météo, si vous voyez Gallardo aujourd'hui, dites-lui bonjour de notre part. Il ne sera pas là présent très, très, très souvent. Ceci dit, on va quand même être très bien. Max de 21, ressenti 27. Et ensuite, on partira sur quelques jours de soleil. Demain, peut-être la plus nuageuse, juste alternant soleil de nuages, max de 23, ressenti 27. Et vendredi, samedi, la Dolce Vita. Vendredi, 23 degrés avec 28 comme ressenti. Samedi, 24 avec 28, 29 comme ressenti. Donc, un beau week-end est à nos portes. Merci beaucoup, Robert.
13: À tantôt.
12: On se retrouve à 7:57, pardon. Et bien, tu dois laisser ta place à notre directeur général qui vient faire des grosses annonces.
13: Ouais.
12: Ici, il faut faire du pouce là, sur ce qui a été annoncé sur nos réseaux sociaux. Qu'adviendra-t-il de la pérennité, de la survie de Country Pop? Tous les détails après les Cowboys et Olivia Jane. Voici Men I Need.

0: À Country Pop le matin, j'ai de la visite du directeur général. Peut-être que vous étiez là sur nos réseaux hier. Grosse commotion sur les réseaux. Bon matin, Jonathan Sirin.
1: Bonjour, Nicolas Bellemare.
0: On tue Country Pop.
1: Ben, c'est une façon un peu sadique de dire ça,
0: c'est
1: mais
0: ça,
1: effectivement...
0: Ça n'existera plus, là!
1: Nous vivons actuellement la dernière semaine d'existence de la marque Country Pop.
0: Aïe, aïe, aïe!
1: Donc, dans les prochains jours. Donc, ce qui va se passer, parce que là, les questions fusent de toutes parts. Là, on a vu dans les derniers jours, ben, vous avez annoncé, les animateurs, que ben, ça allait être votre dernière à Country Pop, et qu'il y avait des changements qui s'en viennent pour vous. Je vous souhaite bonne chance dans vos différents changements.
0: Merci, c'est gentil.
1: Il y a du beau qui s'en vient pour chacun d'entre vous. On est très, très, très contents de voir tout ce positif-là qui s'en vient, qui vous entoure. De notre côté, on va dévoiler une nouvelle programmation sur la fréquence que vous écoutez en ce moment, 103.1 ou
0: 92.9.
1: OK. Et par la suite, eh bien, vous allez entendre un nouveau produit sur les ondes.
0: OK.
1: Donc, ça va être complètement différent.
0: Ah!
1: C'est ce qu'on vous promet. Le 27 août, 16h, c'est là qu'on va lancer cette nouvelle station de radio.
0: Parfait.
1: Et on va vous titiller d'ici là avec
0: oui,
1: quelques indices. Parce que là, j'entends des gens qui sont fâchés. Là.
0: T'en as-tu ce matin? T'as-tu des scoops en ce mercredi? Là? Parce que là, on y va au compte-gouttes, mais t'as-tu des affaires à dire?
1: Bon. Si on utilise une logique qui dit, vous avez annoncé que c'était votre dernière à Country Pop cette semaine.
0: Ouais.
1: On décroche la marque dimanche soir minuit.
0: Oui.
1: Ce qui veut dire qu'à compter de lundi, il y a de la musique. On va entrer dans les meilleurs moments de Country Pop.
0: Mm-hmm.
1: Donc, c'est ce qui va se passer. C'est un peu l'agonie officielle de la marque.
0: Okay.
1: Et par la suite, eh bien, il y a des animateurs qui seront de retour.
0: Ah.
1: Donc, on va vous titiller.
0: OK. Je passe au bureau lundi, j'espère.
1: À savoir qui sont. Pour vrai, en ce moment, ben... La grille de programmation, elle est très, très, très confidentielle.
0: Ah ouais?
1: Il y a à peu près juste moi qui le sais, là. Même les gens concernés ne le savent pas.
0: Oui, c'est ça. OK, tabarouette, c'est un gros virage.
1: C'est un très, très, très gros virage.
0: C'était dans quelle intention de faire ce virage-là? Pourquoi un virage comme ça?
1: Bouleverser les habitudes des gens.
0: Ah, mon Dieu, OK. Mais ça bouleverse.
1: Mais pour vrai, il y a des raisons derrière ça. Il y a des raisons marketing, des raisons de croissance, d'adapter la marque à la réalité de 2026 aussi.
0: Ouais.
1: Donc, ça va être... On a bien hâte de vous présenter ça. Est-ce qu'on va joindre un réseau? Est-ce qu'on va créer une nouvelle marque?
0: Ah, parce qu'on pourrait joindre un réseau sans nommer d'autres stations, là.
1: Okay. Qui sait? Peut-être.
0: Ben, voyons!
1: Peut-être que tu deviendras... quelque chose...
0: C'est stressant. J'espère que je vais devenir quelque chose parce que j'ai des comptes à payer.
1: Non, mais on dit ça, on dit rien, là.
0: Alors, on dit rien.
1: Est-ce que ce sera une nouvelle marque? Est-ce que ce sera une marque qui existe ailleurs qui va faire son entrée dans la région?
0: Ben, voyons! Tabarouette. Ben, merci, Jonathan Sirin. On n'est pas à tes lèvres. On attend les nouvelles au compte-gouttes.
1: Parfait. Moi, j'ai bien hâte au week-end.
0: Bon Dieu. Hein? En tout cas, bonne journée, Jonathan. On se retrouve. Classic Pop, on y va avec une chanson de soleil, même si c'est pas un gros char en ce moment. Leonard Skinner des Sweet Home Alabama à Country Pop pour ce qui reste.
1: Une des dernières fois.
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dans les prochaines minutes, bien sûr, on va voir de sa très bonne musique, mais aussi on s'informe sur ce qui se passe dans la région. On reviendra avec Robert Savard sur le coup de 7h57 concernant le gros feu, gros incendie. C'était vraiment impressionnant à voir. Du côté de Pointe-du-Lac, on peut voir le panache de fumée, dis-je bien, jusqu'à Shawinigan. Vous dire à quel point c'est imposant. On revient aussi sur le conseil de ville qu'il y a eu hier à Shawinigan, où on voudrait démanteler le silo. Ça a été adopté à l'unanimité. Gros silo qui est à la Belgo, qui a tué une jeune adolescente l'année dernière. Des flots qui sont allés encore une fois week-end dernier. C'est assez. On vous parle aussi de la guerre commerciale. Il y a une entente qui a été faite entre Donald Trump et Mark Carney, mais tout n'est pas fait, tout n'est pas signé. Robert Savard s'en vient aux nouvelles avec tous ces détails-là. Après Tyler Rich, Marie May, et là, c'est Chevy Beaulieu, plus de New Country. Voici Look At Me à Country Pop et countrypop.ca.

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2: Ça circule bien ce matin et on revient sur l'incendie, Robert, qui a fait rage à Pointe-du-Lac hier.
3: Oui, c'est un entrepôt appartenant à Recyclage Nat qui a été ravagé par un incendie hier, violent incendie. On sait que Recyclage Nat est situé sur le rang Saint-Charles, à Pointe-du-Lac. Il y avait un imposant panache de fumée qui était visible à plusieurs kilomètres à la ronde. Il y a bien des gens qui l'ont vu. Sur place, plusieurs déflagrations ont été entendues aussi. Un périmètre de sécurité a été établi dans le secteur à l'intersection du chemin des Petites Terres et du rang Saint-Charles. Les pompiers, la sécurité civile, Hydro-Québec étaient sur les lieux. Et on a quand même craint aussi là, pour quand même la sécurité des gens, oui, parce que cette fumée-là était très dense et on pensait qu'elle était toxique à certains moments donnés. Donc, c'est pourquoi la sécurité civile était là. Les pompiers de Yamachiche, Louisville, Bécancour ont été appelés en renfort. L'incendie a été maîtrisé très tard en soirée. On ne connaît pas encore les causes de cet incendie, mais naturellement, il y a une enquête qui est en cours.
2: Oui, absolument.
3: Le conseil municipal de la ville de Shawinigan a adopté à l'unanimité hier soir une résolution visant la démolition du fameux silo de la Belgo au centre de plusieurs controverses, on le sait. Une demande va être faite en ce sens au gouvernement du Québec. Québec et Ottawa se renvoient la balle en mentionnant que le terrain ne leur appartient pas, malgré le fait que le ministère de l'Environnement ait réalisé des interventions sur le terrain. On se rappellera qu'une adolescente de 15 ans avait fait une chute mortelle du haut de silo l'an dernier. Et le week-end dernier, un groupe de jeunes ont escaladé le même silo, soi-disant en hommage à la jeune victime. C'est un geste qui a soulevé un tollé, notamment de la part de la famille. Et sur TikTok, on a retiré la fameuse vidéo en question, parce qu'à un moment donné, il y avait trop de protestations.
2: Ben oui.
3: Le Canada et les États-Unis se seraient finalement entendus, incitant le président américain Donald Trump de suspendre pour 3 jours sa menace d'imposition des droits de douane de 50% sur des centaines de produits. Ça totalise 28 milliards de dollars. La nouvelle a été publiée sur Truth Social, le réseau du président américain, quelques minutes avant l'échéance, et il a déclaré que les deux pays, sous réserve de la finalisation des documents, ont conclu un accord. Le projet d'oléoduc Keystone XL, qui avait été enterré par Joe Biden, pourrait bien être la pierre angulaire de ce nouvel accord. Le projet de pipeline de 2000 km devait relier l'Alberta et le Nebraska. Il redevient attrayant pour les États-Unis qui sont embourbés dans la guerre avec l'Iran et ses impacts sur le détroit d'Hormuz par lequel passe 20% de la production mondiale de pétrole.
2: Merci beaucoup, Robert, pour ces détails. On se retrouve à 8h27 pour d'autres nouvelles. Et on a côté sport, des nouvelles de pour dire Mark Carney, mais c'est pas ça partout. C'est Carey Price. Ça sonne pareil quasiment. Le Canadien va rendre hommage à Carey Price le 10 novembre prochain. On va l'introniser, dis-je bien, au Temple de la Renommée. Il va aller rejoindre tous ses grands. Donc, ça sera fait le 10 novembre prochain, en début de cette nouvelle saison.
3: Mais tu savais que Carey Price a commencé à rechausser ses patins. On sait qu'il était atteint au genou.
2: C'est vrai?
3: Donc, il n'est pas gardien de but. Il est attaquant dans une ligue de garage.
2: Ben non!
3: Il semblerait qu'il y ait bien du fun.
2: Ah ben ouais, ça doit être moins stressant, j'imagine. Oh, oui, une petite ligue de garage, à la petite bière après, ce serait parfait. Beau soleil, c'est pas aujourd'hui qu'on va entendre ça, OK? Parce qu'on prévoit des nuages plutôt. Le retour du soleil est prévu pour plus tard cette semaine. Aujourd'hui, un petit 60% quand même de probabilité d'averse, risque d'orage au cours de l'après-midi. Max de 21 ressenti 28 et Galarno sera de retour pour les prochains jours. Inquiétez-vous pas, même du soleil pour en fin de semaine. On se retrouve tout dans quelques secondes, dans quelques minutes.
3: On va aller chercher plus de détails concernant l'entente et puis les fameuses taxes qui pourraient être réduites de façon quand même assez importante.
2: OK, bon ben merveilleux. Restez là, on parle de ça tout de suite après Lola Young. C'est Messi à Country Pop, countrypop.ca. On est ensemble jusqu'à 8h30 avec Robert. Mais après ça, on part des 92 minutes de hits en pub puisque je remplace Natima pour Country Pop au travail. Je vous souhaite un excellent mercredi matin.

0: presque 5 minutes. C'est confortable à l'extérieur. Là, on a 16 et 17 degrés, tout dépendamment où vous êtes. Vous savez, Mark Carney et Donald Trump travaillent ensemble. En tout cas, ils essayent de travailler ensemble. On va avoir un petit 3 jours de pause de tarifs douaniers. Et on parle de ça ce matin, entre autres, Robert. Quel sera l'impact, justement, si on accepte d'aller de l'avant avec ce que Donald Trump aimerait avoir là-haut?
1: Bien, on sait qu'il n'y a pas beaucoup d'informations qui a filtré sur l'entente qui serait survenue ou intervenue entre le Canada et les États-Unis. On sait, par exemple, que les droits de douane punitifs sur les produits américains comme les automobiles, le retour des produits d'alcool sur les tablettes des provinces et la suppression des restrictions provinciales en matière d'approvisionnement, ça a été évoqué également en plus du fameux oléoduc de Keystone XL. Donc, en contrepartie, ce que l'administration Trump pourrait faire, c'est réduire les droits de douane sectoriels qui sont fixés à 50 % sur l'acier et l'aluminium et à 25 % sur le secteur automobile. Dans le cas de l'acier, les droits de douane dépasseraient les 10 %, tandis qu'il serait inférieur à 10 % dans le cas de l'aluminium. Okay. Donc, ça serait quand même une bouffée de fraîcheur pour les producteurs canadiens d'aluminium qui actuellement sont très, très, très taxés.
0: Ben oui.
1: Les principaux droits de douane américains qui sont toujours en vigueur, il y en a quand même quelques-uns. Là. On sait que l'aluminium, l'acier, le cuivre, c'est 50 %, 45 % pour le bois d'œuvre, les meubles rembourrés, armoires de cuisine, meubles lavabo, 25 %, les voitures et les véhicules moyens et lourds, 25 % et les produits qui sont non conformes à l'accord de libre-échange Canada-États-Unis-Mexique, on parle de 10 %. Et ça inclut des droits compensateurs anti-dumping de 35 %. Donc ça, c'est le gouvernement du Québec qui a publié ces chiffres-là.
0: Okay.
1: Ça veut dire que si jamais l'entente survient, au moins on va pouvoir respirer un petit peu plus parce que 50 %,
0: c'est
1: quand même des centaines de produits là, qui seraient visés.
0: Oui, puis c'est plein d'entreprises, des familles de chez nous qui sont touchées par ça. Il y a d'autres appels qui doivent être logés là, avec la Maison-Blanche aujourd'hui.
1: Oui, mais il y en a eu deux hier, entre Mark Carney et Donald Trump.
0: Exact.
1: Et il semblerait que si on réussit à s'entendre sur le libellé de cette fameuse entente-là, ben le sursis de 3 jours va être levé tout simplement, mais on va probablement... Tu sais, il y a quand même des choses qui ont été faites par le gouvernement fédéral qui n'ont jamais trouvé écho aux États-Unis. On a la fameuse taxe sur les fournisseurs de services Internet aux États-Unis, les Google de ce monde et tout ça.
0: Ouais.
1: Donc, on a levé la taxe. Le pont Gordie Howe, qui est tout juste à côté du pont Ambassador entre Windsor et Détroit aux États-Unis. Le gouvernement fédéral du Canada a payé 6 milliards de dollars tout seul pour construire ce pont-là et doit partager la moitié des droits de péage avec les États-Unis.
0: OK.
1: Quand même.
0: On va rester à l'affût de ça. Merci beaucoup, Robert.
1: Ah,
0: barouette. On parle d'un sujet peut-être un peu plus léger. On parle de crème glacée. Hein, ça va faire un changement.
1: Oui.
0: Ça va faire du bien. Steph Veillette, après Matt Lang, les crinquets s'en viennent. Êtes-vous plus crème glacée dure, crème glacée molle? On change pas le monde ce matin, mais on veut savoir bien du fun. Après Matt Lang, back to the bar à Country Pub.
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1: Coucou Stéphanie Veillette, coucou. Tu passes en riant, comme d'habitude, mon Dieu que t'es joyeuse.
2: Ben hey, écoute, c'est rare que je pars en broyant un crinqué.
1: C'est vrai, ah ouais, ça serait bête. J'arrêterais, je me dirais bon, elle a quelque chose.
2: Ah non,
1: c'est... Surtout avec le sujet qu'on a là, êtes-vous plus crème glacée dure ou crème glacée molle?
2: Exactement.
1: Ouais.
2: Toi, t'es plus crème dure ou crème molle?
1: Hey, je pense que je préfère une crème glacée molle, mais non, je sais pas. Je suis dans les deux équipes, moi. On dirait que ça dépend ce que j'ai goût de manger, mais plus souvent, c'est ça. À la maison, la crème glacée dure, puis il y en a de la Ben & Jerry. J'en ai découvert une dernièrement, les petits pots, là.
2: Oh oui, avec le petit tache dessus, là.
1: Oui, avec, c'est genre banane, chocolat et noix de Grenoble. Je pourrais monter les marges d'acide de l'énergie à genoux pour en manger. Sinon, dans les crèmeries crème molle, plus souvent qu'autrement.
2: Ouais.
1: À la crèmerie de Flore, qu'on salue à Sainte-Flore.
2: C'est vrai, crème molle, moi j'adore. Le mix à mamie aussi, chez Crèmerie Mamie. Là.
1: Ah ouais?
2: Ah! Garde, j'en parle, puis
1: Va falloir que j'y aille pendant mes vacances.
2: C'est tellement bon, puis t'es trop mal à te rejoindre.
1: OK, bon, ben parfait. Puis il y a des personnalités qui sont rattachées à cela.
2: Ben oui, exactement. Quand vous êtes plus crème molle ou crème dure, qu'est-ce que ça dit sur votre personnalité? Ouais. Moi, je suis pas mal plus crème molle, mais crème dure de la Häagen-Dazs en peau.
1: Oui,
2: là.
1: Aussi, ça, c'est bon.
2: Ou au comptoir Häagen-Dazs.
1: Ah ouais?
2: Je sais pas s'il y en a au Québec, mais en Floride, à côté de notre maison, il y a vraiment comme une crèmerie Häagen-Dazs. Ça coûte 30$ canadiens. Pour un cornet, mais si.
1: C'est bon.
2: C'est bon.
1: C'est vrai.
2: Faut que t'apprennes dur ta crème.
1: Ah ouais?
2: On va commencer avec la crème molle, OK? Ceux qui préfèrent la crème molle, on dit que c'est des personnes plus décontractées et spontanées.
1: Ah oui.
2: Pas pire. Qu'on aime profiter du moment présent.
1: Ah.
2: Qu'on est gourmand, mais sans se compliquer la vie.
1: Ah!
2: Ça me ressemble aussi.
1: Ben oui.
2: On est nostalgique des journées d'été, des casse-croûtes et on préfère le confort et les petits plaisirs simples.
1: C'est beau.
2: Pas besoin de la grosse artillerie pour avoir du fun et passer des beaux moments. Fait que la devise des personnes qui préfèrent la crème molle, plus ça fond vite, plus il faut en profiter.
1: C'est vrai, faut que tu manges vite.
2: Ah ouais, il parle là dans le cornet. Ceux qui préfèrent la glace dure, tu sais, les boules de crème
1: glacée. Ah oui, ça c'est bon.
2: Dure.
1: Hey, à Barbe à Papa, là, où, tu sais, là, ils sont pleins de couleurs, là. Des fois, j'ai un petit craving de ça.
2: Ah ouais.
1: Barbe à Papa ou gomme ballon, là, il y a des petits morceaux de gomme dedans.
2: Oui,
1: on dirait
2: oui,
1: j'ai 4 ans quand je prends ça, mais des fois, j'ai ce goût-là.
2: Ah, mais tu parles de Barbe à Papa aussi, là, le chocolat Barbe à Papa au chocolat favori, trempé,
1: oui.
2: Là.
1: Ah,
2: c'est chimique fois mille, c'est
1: non,
2: bleu, ça allume dans le noir.
1: C'est bon.
2: C'est malade mental. On ira manger une crème en sortant.
1: Mon Dieu.
2: OK, ceux qui préfèrent la crème dure, des personnes qui sont plutôt patientes, réfléchies, qui aiment avoir plusieurs choix de saveurs et de garnitures. Parce que c'est vrai, dans un crème dure, tu peux choisir souvent
1: c'est
2: ton cornet
1: assaisonné. Oui.
2: Là. C'est des personnes qui aiment prendre le temps de savourer les plaisirs de la vie. C'est des personnes qui sont curieuses, ouvertes aux nouvelles expériences, puis qui préfèrent la qualité et la variété. Fait que chaque bouchée mérite d'être dégustée. Ça, c'est plus leur devise. Et ceux qui sont vraiment là entre les deux, là,
1: ouais.
2: Tu sais, qu'une fois, ils en prennent de la molle, puis d'autres fois, de la dure, c'est des personnes qui sont capables de bien s'adapter dans la vie, qui choisissent selon leur humeur plutôt que par principe, qui aiment autant un cornet classique qu'un bol bien garni et qui trouvent toujours une bonne raison de manger de la crème glacée.
1: Oh wow, ben ça c'est une pleine bonne raison ces temps-ci de manger de la bonne crème glacée.
2: J'ai le goût d'en manger là.
1: Moi aussi, on se donne faim mon Dieu à faire ça des crinqués d'été de même.
2: On pourrait se faire un road trip jusqu'à Coaticook.
1: Hein? Hey.
2: T'es-tu déjà allé à la crèmerie de Coaticook?
1: Non.
2: Oh! C'est bon.
1: Je savais pas qu'ils en vendaient même à Coaticook.
2: Mais oui, ça vient. La crèmerie est à Coaticook.
1: Ah ben, tout est dans tout.
2: Mm-hmm,
1: des fois, c'est mêlant.
2: Tout est dans tout.
1: L'Université Laval est à Québec.
2: Ils vendent même des bobettes.
1: Hein?
2: Ils vendent des boxeurs pour hommes.
1: Ah ouais?
2: C'est comme le pot de crème glacée que t'as sur le lunch.
1: Ah mon Dieu Seigneur. Fait que des fois, comment t'as une petite molle, des fois, t'as une petite
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0: de chez nous, des nouvelles internationales, nationales également avec Robert Savard qui s'en vient avec le dernier bulletin du matin. Puis on va partir un 92 minutes de hits en pub avec l'excellent, le beau Max McNair qui s'en vient avec Better Me For You. Restez là.
1: En prenant tes pilules d'allergie saisonnière, dans quelques instants, ce hit. 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
17: 27, 19 août, ça circule bien et comme dirait Jerry Boulet pour une dernière fois, dernier bulletin du matin, Robert, ben oui, je vois.
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17: Robert, on revient sur l'incendie qui a fait rage à Pointe-du-Lac hier.
19: Oui, c'est un incendie qui a ravagé un entrepôt appartenant à Recyclage Nat. C'est situé sur le chemin Saint-Charles, Louran, Saint-Charles, à Pointe-du-Lac. Un imposant panache de fumée était visible de plusieurs kilomètres à la ronde. Je pense que tout le monde l'a vu. Sur place, plusieurs déflagrations ont été entendues. C'est une entreprise qui fait du recyclage de véhicules, de pièces de véhicules et de pneus. Un périmètre de sécurité a été établi dans le secteur à l'intersection du chemin des Petites Terres et du Rang Saint-Charles. Les pompiers, la sécurité civile et Hydro-Québec étaient sur les lieux en raison surtout des risques environnementaux là, qui étaient générés par la fumée intense. Les pompiers d'Yamachiche, Louisville et Bécancour ont été appelés en renfort. L'incendie a été maîtrisé très tard en soirée. On ne connaît pas encore les causes de cet incendie. On va parler un peu d'autoroute 40. On sait que c'est toujours compliqué de circuler dans ce secteur-là. On peut vous mentionner que le ministère des Transports et de la Mobilité durable a démarré la mobilisation en vue des travaux visant à remplacer le fameux ponceau qui est situé sous l'autoroute 40 dans le secteur de Saint-Cuthbert. Donc, ça a débuté hier. Pendant les travaux, la circulation va être maintenue à contresens sur la chaussée opposée à raison d'une seule voie par direction et la limite de vitesse sera fixée à 70 km/h. Des épisodes de congestion sont donc à prévoir aux approches du chantier. À l'heure actuelle, il est encore trop tôt pour devancer ou pour s'avancer sur un échéancier possible de fin des travaux. Et le ministère rappelle qu'il est conscient des désagréments qui sont occasionnés par cette situation et promet de déployer tous les efforts nécessaires afin de rétablir pleinement la circulation sur l'autoroute 40 dans les meilleurs délais. Et on va terminer ça sur une bonne nouvelle.
17: OK.
19: La Sûreté du Québec et le directeur des poursuites criminelles et pénales ont remis à un organisme sans but lucratif de l'ATUC des biens infractionnels qui avaient été saisis en avril dernier à l'ATUC dans une affaire de trafic de stupéfiants. Ah. Il s'agit notamment de vêtements et d'autres items neufs étiquetés. Donc, les items ont été remis à la coopérative de solidarité ECT de l'ATUC. Il s'agit d'un organisme qui s'occupe de récupérer et de vendre des biens via une friperie ainsi que de fournir des vêtements aux sans-abri. Ils participent à la réinsertion sociale en faisant travailler des gens de l'ATUC dans la friperie et d'autres activités. Et il y a trois autres organismes qui sont associés à cette coopérative qui vont bénéficier des profits générés par la vente de ces biens. Donc, il y a une activité de financement qui va se produire du 20 au 22 août, en fait, à partir de demain jusqu'au 22 août. Et ça aura lieu à l'ATUC. Et c'est une vente trottoir, une activité de financement. On va vendre donc ces biens infractionnels pour amener des fonds pour cette coopérative de solidarité sociale. Je pense que c'est un bel exemple de collaboration entre les différents partenaires afin de redonner à la communauté.
17: Absolument.
19: C'est quand même important.
17: Oui, ça fait du bien des nouvelles comme ça, surtout quand on regarde les nouvelles nationales, internationales, par les temps qui courent. D'ailleurs, dernière heure, là, concernant les droits de douane, on peut voir ça sur LCN. À surveiller aujourd'hui, il y a Christine Fréchette qui donnera des détails.
19: Il y a un conseil des ministres ce matin.
17: Il y a un conseil des ministres, il y a une déclaration qui sera faite, donc on vous tiendra au parfum. Aujourd'hui,
19: c'est un impact de 7 milliards pour le Québec.
17: C'est ça. On verra bien comment ça va se passer. Restez branchés. C'est Carey Price qu'on va rendre hommage. On va faire un petit peu de pouce sur le sport. Là. On va rendre hommage à Carey Price le 10 novembre prochain. Ben, hâte de retrouver nos Canadiens début octobre prochain. Et là, ben, c'est plutôt gris. Si jamais vous croisez Gallardo, dites-lui bonjour de notre part et profitez-en pour vous nourrir de quelques rayons parce que ce ne sera pas la manne aujourd'hui côté soleil. Un max de 21, ressenti 27 est prévu. Robert, on te retrouve aux nouvelles aujourd'hui à tous les heures 55.
19: Avec plaisir.
17: On va être là. Et là, ça part pour un 92 minutes de hits sans pub.
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17: Plus de New Country avec des 92 minutes de hits sans pub. C'est parti pour essayer de mettre un peu de soleil dans ce milieu de semaine-là qui s'annonce sous le signe de la grisaille. Je vous donnerai les détails météo. Est-ce qu'il fera beau, par exemple, en fin de semaine? C'est ça qu'on veut savoir. Parce que là, on est à l'ouvrage aujourd'hui. On se fout un peu pas mal, à moins que vous soyez en vacances, ça c'est d'autres choses, mais on se fout pas mal de la température. En fin de semaine, va-tu faire beau? Je vous donnerai les détails dans les prochaines minutes. Et ben, on commencera ce 92 minutes de hits sans pub avec du gros stock quand même. J'ai pour vous autres dans les prochaines Sam Hunt qui vient faire son tour avec Body Like a Back Road.
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17: On aura aussi le meilleur de la pop hein, avec, je pense, une des plus grandes voix, c'est Christina Aguilera qui s'en vient dans moins de 3 minutes avec Genie in a Bottle.
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17: Mais juste avant, il a attiré beaucoup, beaucoup de monde le week-end dernier du côté du parc Jean-Drapeau. C'est lui qui a lancé l'assaut Montréal. On s'offre Better Me For You avec Brown Eyes et l'excellent Max McNow à Country Pop et countrypop.ca.

Je vais faire des salutations à Country Pop au travail, à celles de ceux qui sont en vacances aujourd'hui. Dites-vous qu'aujourd'hui, c'est une journée pour se reposer, à la limite, pour reprendre ça mollo en plein cœur de cette semaine. Et si jamais vous êtes à job comme moi, ben moi, ça me dérange pas. Un petit mercredi gris, un max de 21 est prévu pour aujourd'hui. Ressenti 27 quand même. On va être très confortable, même si Galarno sera moins présent aujourd'hui. Ce soir, l'année prochaine, on parle d'un 16 degrés. Demain, jeudi, alternance soleil de nuages, 23 ressenti 27. Et on a trois jours de soleil comme ça, le vendredi, samedi, ensoleillé. On est recherché vendredi, samedi, des max de 23, 24, ressenti 27, 28. Et ça descend après ça. Mais on n'est pas rendu là. On va profiter de notre début de week-end puis de notre fin de semaine. J'ai du New Country pour vous autres. Un doublé New Country. Blue Ridge Band et Chasing Sunset s'en viennent dans moins de 3 minutes. Et là, c'est l'excellent Jelly Roll et Marshmallow. Le meilleur du New Country et de la pop dans une chanson. Voici Holy Water à Country Pop au travail.

19h, on est encore dans, en plein cœur, en fait, de notre 92 minutes de hits sans pub. Que vous soyez en vacances, que vous soyez au travail, Nico Bellemare est là avec vous autres à Country Pop au travail ce matin. Yannick Denoncourt, lors de lunch, Steph Veillette tout l'après-midi. Ben, des affaires à vous jaser. Il y a des grosses annonces hein, qui sont faites. Très content de remplacer Nat Simard l'été comme ça le matin. Ben, ça me donne plus d'heures à passer avec vous parce que ça sera la fin de ma présence à Country Pop. Je ferme mes micros avec vous. Je vous ai fait l'annonce sur mes réseaux sociaux. Il y a des gros changements qui s'en viennent. C'est un bonheur, un privilège d'être avec vous à Country Pop. Et pour ces derniers instants, cette semaine ensemble, bien sûr qu'on va avoir de la sapre et bonne musique. 92 minutes de Hits en pub avec du New Country et le meilleur de la pop. On part l'heure de 9h avec Tyo Cruz. Voici Dynamite à Country Pop.

On approche de 9h15 en plein cœur de ces 92 minutes de hits sans pub. Et lorsqu'arrive comme ça le mois de septembre, ben je sais qu'on a hâte de regarder de la TV. D'ailleurs, vous avez tout ce qui sera de retour à la rentrée télé au countrypop.ca. Dans la section blog, Steph Veillard vous a préparé qu'est-ce qui s'en vient. C'est quand est-ce que ça recommence nos programmes. Et moi, il y a quelque chose que j'attends depuis le mois de juin, c'est le retour du Canadien de Montréal. Et là, ce matin, dans l'actualité, Journal de Montréal, on parle de Carey Price. Comment ça qu'on parle de Carey Price? Tous les détails de ça dans les prochaines minutes. On s'offrira celui qui viendra faire son tour lundi prochain. Le célèbre le Canadien international Bryan Adams s'en vient avec son gros classique Cloud Number 9. Qui va vous la chanter dans le blanc des yeux lundi prochain à l'amphithéâtre de Trois-Rivières. Vous allez même croiser Steph Veillette, Yannick Denoncourt qui va être là lundi prochain. Et ça se poursuit avec du New Country, comme à l'habitude, parce que s'il fait beau, s'il fait pas beau, ça se prend toujours bien. Voici Tala Hubbard, Park à Country Pop au travail. 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

9h25, lorsque l'automne se pointe le bout du nez comme ça, ben on a hâte d'écouter du hockey. Je sais que les Cataractes de Shawinigan sont à quelques jours de recommencer leur camp d'entraînement. On va recevoir Drummond, on va recevoir le Phoenix de Sherbrooke. Et là, début octobre, ben on va retourner voir nos Canadiens de Montréal. Et on parle du Canadien de Montréal dans le Journal de Montréal ce matin. C'est un article que j'ai trouvé ce matin pour vous autres. On va rendre hommage à un des grands gardiens de but qui a fait son passage pour les Habs. Le 10 novembre prochain, c'est Carey Price qu'on va introniser au Temple de la Renommée. 10 novembre prochain, on va écouter ça, c'est sûr et certain. Ben, j'ai hâte de retrouver mes gars, moi, sur la glace, au début de l'automne. Je suis bien excité, j'ai hâte de voir, parce que en séries éliminatoires, on n'a pas laissé notre place. Ils vont revenir comment nos Habs cet automne, après quelques semaines de congé, même si je sais que du Demidov, du Hudson, ça a passé du temps sur la glace cet été. Bien hâte à ce retour. J'ai pour vous autres les détails météo dans les prochaines minutes, mais juste avant, reprise de Michael Bublé avec Michael Bublé. Vous vous croyez, Roxane Bruno s'en vient et Home. Et là, c'est Brad Kessel. Another one, une autre chanson, New Country à Country Pop.

plus de New Country et de la grisaille aujourd'hui. C'est pour ça que j'ai un peu pimpé notre programmation musicale avec la musique qui brasse. Parce que quand c'est plutôt gris de même, ça prend plus qu'un café pour essayer de nous crinquer. Max aujourd'hui de 21, ressenti 27 avec un risque d'orage cet après-midi. Mais ça, risque d'orage, je vous annonce ça tout l'été, on n'a quasiment pas eu. Ce soir, la nuit prochaine, partiellement nuageux avec un max de 16 degrés. Et là, on part sur un 3 jours de chaleur quand même avec du soleil. Demain, quelques nuages à peine avec un 40% de probabilité d'averse, max de 23, ressenti 27. Vendredi, samedi, on part le week-end avec que du soleil, des 23, ressenti 26, 27. Et après ça, ben ça descend. Je vois des 19 pour lundi prochain, mais on n'est pas rendu là. On est rendu à s'offrir le meilleur du New Country de la pop dans ce milieu de semaine un peu plus gris. J'ai du Chainsmoker Closer qui s'en vient.

meilleur du New Country, ben ça passe avec celle-ci qui a fait une collaboration avec l'excellente Pink. Voici Kater Ben et One Too Many à Country Pop et via le web au countrypop.ca.

Sensualité, je vois toujours juste une sensue d'un lit d'hôpital. Là. On a sûrement déjà vu le même mime sur Facebook. Des pensées intrusives, de même, on a plein. Vous êtes ici à Country Pop avec un TDAH. Donc, on est ensemble jusqu'à midi. Je vous pars un blitz de

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1: Mercredi 19 août 2026. Ici Robert Savard, en manchette. Un violent incendie a ravagé un entrepôt appartenant à Recyclage Nat situé sur le rang Saint-Charles, à Pointe-du-Lac. Un imposant panache de fumée était visible de plusieurs kilomètres à la ronde. Sur place, plusieurs déflagrations ont été entendues. Les pompiers de Yamachiche, Louisville et Bécancour ont été appelés en renfort. L'incendie a été maîtrisé très tard en soirée. On ne connaît pas les causes de l'incendie pour le moment. Le conseil municipal de la ville de Shawinigan a adopté à l'unanimité hier soir une résolution visant la démolition du fameux silo de la Belgo, au centre de plusieurs controverses. Une demande sera faite en ce sens au gouvernement du Québec. On se rappellera qu'une adolescente de 15 ans a fait une chute mortelle du haut de ce silo l'an dernier. Le ministère des Transports et de la Mobilité durable informe la population que la mobilisation en vue des travaux visant à remplacer le ponceau situé sous l'autoroute 40 dans le secteur de Saint-Cuthbert a débuté hier. Pendant les travaux, la circulation sera maintenue à contresens sur la chaussée opposée à raison d'une seule voie par direction et la limite de vitesse sera fixée à 70 km/h. Des épisodes de congestion sont à prévoir aux approches du chantier. Voilà qui complète l'information. 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

Ah, il est 10h03. J'espère que vous êtes heureux dans vos cœurs parce que c'est pas Galarneau qui va nous offrir du bonheur aujourd'hui. La vitamine D, va falloir la prendre chez Adrien Gagnon parce que c'est pas la journée la plus ensoleillée, mais je me charge de la musique country pop au travail aujourd'hui. J'ai pour vous des grosses annonces, hein, ça a été fait dans le retour. Et ce matin, dans Country Pop le matin, concernant la mort de Country Pop, Country Pop point barre. On vous donne les détails de ça dans la prochaine heure avec toujours le meilleur du New Country jusqu'à notre dernier souffle, on va avoir le meilleur du New Country et de la pop pour vous autres. Et d'ailleurs, parlant de pop, on part ça cette heure de 10h-là avec l'excellente Sia, Sean Paul. Voici Cheap Thrills à Country Pop au travail.

16h13 minutes, Country Pop qui a des grosses annonces à faire cette semaine. Vous l'avez vu hein, sur nos réseaux sociaux. Moi, je suis à quelques jours de la fin de ma participation, de ma présence à Country Pop. Je fermerai mon micro à Country Pop pour la dernière fois cette semaine. Et on a eu d'autres détails parce que vous avez vu ça sur nos réseaux sociaux. Des annonces ont été faites sur les pages Facebook des animateurs. On l'a vu aussi hier sur nos réseaux sociaux, notre page Facebook Country Pop. D'ailleurs, allez vous brancher là-dessus. Allez suivre ça pour ne rien manquer. Et Jonathan Sirène, notre directeur général, est venu faire le point ce matin dans Country Pop le matin. Si jamais vous avez manqué ça, j'ai ça pour vous dans les prochaines minutes au travers le meilleur du New Country et de la pop. Samsonic s'en vient avec Closing Time. C'est tellement bon. Ça quand même, ça nous rappelle des souvenirs et on y va aussi avec du gros stock côté New Country. TB et Denim and Denim à Country Pop au travail. Bon mercredi, bon milieu de semaine. Yeah.

0: En plein cœur de ce Blitz du Nord de Hit sans arrêt et en plein cœur de mes derniers instants ici à Country Pop, et ça me fait quelque chose quand même. Hier, il y a eu des annonces qui ont été faites par notre DG, Jonathan Sirène, dans le retour. Il y a des annonces qui ont été faites aussi ce matin. Il est venu faire son tour dans l'émission du matin. Et sur nos réseaux sociaux aussi, on vous en a parlé de cette fin de Country Pop. On est à nos dernières heures ici à Country Pop. Voici ce que vous avez manqué ce matin avec le directeur général Jonathan Sirène. On tue Country Pop.
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2: Ben, c'est une façon un peu sadique de dire ça,
0: c'est
2: mais
0: ça,
2: effectivement,
0: ça n'existera plus, là.
2: Nous vivons actuellement la dernière semaine d'existence de la marque Country Pop.
0: Aïe, aïe, aïe!
2: De notre côté, on va dévoiler une nouvelle programmation sur la fréquence que vous écoutez en ce moment, 103.1 ou 92.9.
0: OK!
2: Et par la suite, eh bien, vous allez entendre un nouveau produit sur les ondes, donc ça va être complètement différent. C'est ce qu'on vous promet. Le 27 août, 16h, c'est là qu'on va lancer cette nouvelle station de radio. Et on va vous titiller d'ici là avec
0: oui,
2: quelques indices. Parce que là, j'entends des gens qui sont fâchés. Là.
0: T'en as-tu ce matin de des scoops?
2: Si on utilise une logique. Vous avez annoncé que c'était votre dernière à Country Pop cette semaine. On décroche la marque dimanche soir minuit. Ce qui veut dire qu'à compter de lundi, il y a de la musique. On va entrer dans les meilleurs moments de Country Pop.
0: Mm-hmm.
2: Donc, c'est ce qui va se passer. C'est un peu l'agonie officielle de la marque. En ce moment, la grille de programmation, elle est très, très, très confidentielle.
0: Ah ouais?
2: Il y a à peu près juste moi qui le sais. Même les gens concernés ne le savent pas. Est-ce qu'on va joindre un réseau?
0: Ah, parce qu'on pourrait joindre un réseau.
2: Est-ce que ce sera une nouvelle marque? Est-ce que ce sera une marque qui existe ailleurs qui va faire son entrée dans la région?
0: On est pendu à tes lèvres. On attend les nouvelles au compte-gouttes.
2: Parfait. Moi, j'ai bien hâte au week-end.

Si jamais vous voyez Galarno passer, ben sachez en profiter parce que c'est une surprise à chaque fois qu'il va se pointer le bout du nez. Plutôt nuageux, de la pluie est prévue pour notre mercredi. Pas trop chaud non plus, mais quand même important sur le ressenti. Aujourd'hui, max de 21 sur le thermomètre, ressenti 27. Ce soir, la nuit prochaine, on parle d'un 16 degrés. Ça, ça tord bien les fenêtres ouvertes, laissez-moi vous le dire. Demain, jeudi, vendredi, samedi, on passe une chire. On s'en va dans du soleil. Demain, quelques nuages. Après ça, ensoleillé, vendredi. Samedi, ça va osciller autour des 23, des 24 degrés, avec des ressentis de 27, 28. Dame nature qui est sur notre bord, puis qu'elle nous laisse profiter du mois d'août. On adore ça. Nous autres, on profite du meilleur du New Country. Phil Tremblay s'en vient avec rien que toi puis moi. Et là, c'est Morgan Wallen, Last Night à Country Pop au travail.

0: Ça vous tente-tu de repartir un 60 minutes de hits sans pub? Moi, ça me le tente. On va avoir du gros stock côté musique. Et si jamais vous êtes fan de rodéo, vous avez toujours de la misère à mettre la main sur des bons billets de rodéo pour Saint-Tite qui s'en vient là dans moins d'un mois, ben restez là. Je vous dis comment mettre la main là-dessus dans la prochaine heure. Robert Savard s'en vient aux nouvelles et Jordan Davis s'en vient aussi également pour commencer l'heure de 11 avec ce classique. C'est tellement bon. Turn This Truck Around, ça s'en vient. Restez là.
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1: Mercredi 19 août 2026. Ici Robert Savard, en manchette. Un violent incendie a ravagé un entrepôt appartenant à Recyclage Nat situé sur le rang Saint-Charles, à Pointe-du-Lac. Un imposant panache de fumée était visible de plusieurs kilomètres à la ronde. Sur place, plusieurs déflagrations ont été entendues. Les pompiers de Yamachiche, Louisville et Bécancour ont été appelés en renfort. L'incendie a été maîtrisé très tard en soirée. On ne connaît pas les causes de l'incendie pour le moment. Le conseil municipal de la ville de Shawinigan a adopté à l'unanimité hier soir une résolution visant la démolition du fameux silo de la Belgo, au centre de plusieurs controverses. Une demande sera faite en sens au gouvernement du Québec. On se rappellera qu'une adolescente de 15 ans a fait une chute mortelle du haut de ce silo l'an dernier. Le ministère des Transports et de la Mobilité durable informe la population que la mobilisation en vue des travaux visant à remplacer le ponceau situé sous l'autoroute 40 dans le secteur de Saint-Cuthbert a débuté hier. Pendant les travaux, la circulation sera maintenue à contresens sur la chaussée opposée à raison d'une seule voie par direction et la limite de vitesse sera fixée à 70 km/h. Des épisodes de congestion sont à prévoir aux approches du chantier. Voilà qui complète l'information. 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

On vient de commencer l'heure de 11h avec un grand classique et je vous invite à rester des nôtres parce que nous autres, on est ployés avec le bon lieu du rodéo parce que vous savez, le Festival Western, un des plus gros festivals au Canada, ben ça a lieu chez nous, ici en Mauricie, à Saint-Tite. Et on a des tickets pour les célèbres rodéos. On sait que les tickets se font rares, c'est très cher s'en procurer également. Donc, comment mettre la main là-dessus? J'ai ça pour vous autres dans la prochaine heure. Et on vient de s'offrir un classique, on y va sur un autre classique. Le chanteur de cette band-là est, selon moi, une des plus grandes voix du rock and roll. Il nous a offert Open Arms, c'est Journey. Voici Don't Stop Believin'. Retour en 1987 à Country Pop et countrypop.ca. 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

plus de New Country à Country Pop et countrypop.ca. Plein cœur de ce blitz d'une heure de hit sans arrêt. Et vous êtes plusieurs à me texter. Nico, là, comment qu'on fait pour mettre la main sur des billets de rodéo? Comment ça, t'as les billets de rodéo? C'est pas moi qui ai l'étiquette de rodéo. Je vous dis comment vous procurer ça. Comment vous pourriez vous couronner finaliste pour avoir vos tickets pour aller voir ces rodéos célèbres du Festival Western qui s'en vient rapidement dans moins d'un mois. Je vous donne les détails de ça après du New Country. J'ai dit The Reckless qui s'en vient avec Hometown Heroes. Un peu plus tôt, la Mauricie, c'est pas moi qui ai le contrôle sur la manette de la température, c'est Dame Nature. Fait que je vais essayer de l'attirer, le soleil, aujourd'hui avec ce grand classique début 2000, Pink nous a offert cette grosse tune-là. Notre blitz du Nord de Hit sans arrêt se poursuit avec Get the Party Started à Country Pop au travail.

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1: 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Vous voulez vous couronner finaliste pour gagner ces étiquettes-là? Ben, soyez à l'écoute entre 13 et 16 heures aujourd'hui de CountryPop au travail avec l'excellente Steph Veillette. Elle est toujours de bonne humeur, pis a toujours des cadeaux pour vous autres. Et là, on couronne des finalistes toute la semaine. On dévoile les finalistes dans le retour ce soir sur la terrasse Country Pub avec Steph et Yannick. Elle va vous donner un indice et peut-être que vous pourriez mettre la main sur de célèbres et précieux, trop, très très rares aussi, billets de rodéo pour le Festival Western qui s'en vient rapidement. Manquez pas Steph Veillette entre 13 et 16 à Country Pop au travail. Du New Country et de la pop, c'est ce que j'ai pour vous autres. D'abord, côté pop, Train s'en vient avec Hey Soul Sister. Ici, vous parlez du Festival Western sans parler de cette chanteuse-là, sans vous offrir cette chanteuse-là. Il y a bien des tentes où est-ce qu'il y a de la danse country, dans les rues aussi, où on va entendre, on va s'offrir, on va danser en ligne avec nos bottes boulées d'un pied sur ce grand classique de Shania Twain. On s'offre Any Man of Mine à Country Pop et CountryPop.ca.

Ça avance tranquillement, pas vite. Et j'ai des détails concernant la météo d'aujourd'hui. Bon, c'est plutôt gris aujourd'hui. Max de 21, ressenti 27. Mais après ça, la bonne nouvelle, c'est qu'on part vers encore quelques journées chaudes, belles et chaudes pour les prochains jours. Demain, peut-être la journée la plus nuageuse, alternant soleil de nuages, mais on va être très, très, très, très bien. Demain, là, max de 23, ressenti 27. Vendredi, samedi, c'est là qu'on est gâté par Dame Nature. On va osciller autour de 23, 24 degrés avec des ressentis de 28. C'est parfait pour un week-end. Ça va nous faire du bien, le retour du soleil après ce petit mercredi un peu plus gris. Dans les prochaines minutes, etc., du Gap des Trois Maisons, ça va nous rappeler, en tout cas pour moi, mes premiers parties de sous-sol. Les Cowboys fringants avec un gros classique TQ. Et là, c'est Bananarama Venus. Ça donne le goût d'aller s'acheter des rasoirs.

0: J'ai un Yannick Denoncourt là bord de la porte du studio qui me regarde en pointant son poignet comme s'il tapait sur une petite montre. Yannick qui est de retour de vacances cette semaine, qui vous accompagne sur l'heure de lunch. Il sera de retour aussi avec vous autres sur la terrasse Country Pop dès 16h avec la petite Veillette. Et Steph Veillette vous accompagne aussi cet après-midi. Mon nom c'est Nico, on se retrouve demain pour la dernière de Country Pop le matin. La dernière de Country Pop le matin, 6h, soyez là. Et Yannick commence son show avec une grosse toune. Rice s'en vient avec Where My Husband à Country Pop. À demain!
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3: Mercredi 19 août 2026. Bonne journée, ici Robert Savard. Un violent incendie a ravagé un entrepôt appartenant à Recyclage Nat situé sur le rang Saint-Charles à Pointe-du-Lac. Un imposant panache de fumée était visible de plusieurs kilomètres à la ronde. Sur place, plusieurs déflagrations ont été entendues. Un périmètre de sécurité a été établi dans le secteur à l'intersection du chemin des Petites Terres et du rang Saint-Charles. Les pompiers, la sécurité civile et Hydro-Québec étaient sur les lieux en raison surtout des risques environnementaux générés par la dense fumée. Les pompiers de Yamachiche, Louisville et Bécancourt ont été appelés en renfort. L'incendie a été maîtrisé très tard en soirée. On ne connaît pas les causes de l'incendie. Le conseil municipal de la ville de Shawinigan a adopté à l'unanimité hier soir une résolution visant la démolition du fameux silo de la Belle-Go au centre de plusieurs controverses. Une demande sera faite en ce sens au gouvernement du Québec. Québec et Ottawa se renvoient la balle en mentionnant que le terrain ne leur appartient pas, malgré le fait que le ministère de l'Environnement ait réalisé des interventions sur le terrain. On se rappellera qu'une adolescente de 15 ans a fait une chute mortelle du haut de ce silo l'an dernier. Le week-end dernier, un groupe de jeunes ont escaladé le même silo, soi-disant en hommage à la jeune victime, geste qui a soulevé un tollé, notamment de la famille. Le maire Yves Lévesque demande aux différents candidats pour l'élection du 5 octobre de se positionner clairement par rapport aux investissements à venir à Shawinigan. M. Lévesque a rappelé, hier, en assemblée publique, que 9 milliards d'investissements se trouvent actuellement sur les planches à dessin.
4: La chance d'avoir une campagne électorale, et c'est important, je ne veux pas vous dire pour qui voter, mais moi, quand je vote pour quelqu'un, c'est pour quelqu'un qui va défendre nos intérêts, qui va s'assurer qu'il va prendre des décisions pour faire avancer Shawinigan et la région.
3: Le projet Mauricie de Test Canada compte pour 4 milliards de dollars, tandis que les centres de données représentent 5 milliards d'investissements. Mais pour aboutir, la région a besoin de blocs d'énergie, une demande légitime, selon lui.
4: Il faut être cohérent. Si on est la ville d'une énergie, on a 3 barrages, on a 750 mégawatts, on ne vous demande pas de subventions, on n'agit pas inquiéteux, on veut une partie des mégawatts qui sont produits chez nous pour créer de la richesse chez nous.
3: Les Canadiens ont poussé un soupir de soulagement hier soir avec le sursis de 3 jours accordé par les États-Unis avant l'entrée en vigueur de nouveaux droits de douane. Le président américain Donald Trump a évoqué un accord potentiel avec le Canada, mais peu de détails sont connus pour le moment. Ce matin, la première ministre du Québec, Christine Fréchette, a souligné l'importance de respecter 2 lignes rouges, la gestion de l'offre et la protection de la culture et de la langue.
5: Je dois vous dire que c'est préoccupant, là, ce qui est à risque, ce qui est en jeu, parce que ça pourrait amener des changements économiques très importants et on aura des plans si c'est le cas, mais on souhaite que le fédéral négocie une amélioration du cadre.
6: Pouvez-vous rassurer les Québécois et dire que ces lignes rouges-là n'ont pas été franchies?
5: On est encore en négociation.
3: Nouvelle donnée inquiétante dans le monde de l'éducation. Un sondage mené au cours des derniers mois révèle que 16 % des enseignants interrogés disent songer à quitter leur emploi d'ici 3 ans puisqu'ils sont insatisfaits de leurs conditions de travail. Ce sondage a été mené par un syndicat d'enseignants le printemps dernier et il démontre que de très nombreux enseignants se demandent s'ils doivent demeurer dans leur profession qu'ils aiment ou plutôt la quitter pour se protéger. Anne-Christine Tardy représente la Fédération autonome de l'enseignement.
7: Ce sont des professionnels qualifiés, engagés, qui songent à tout quitter. Chaque prof qui quitte, c'est une immense perte. C'est des années d'expérience qui s'en vont. C'est un lien avec des élèves qui se brisent. Et c'est un poste de plus, difficile à combler, qui vient alourdir la tâche de celles et ceux qui restent.
3: Québec assure avoir mis en place plusieurs mesures pour contrer la violence contre les femmes, alors que 2 féminicides apparents se sont produits à Montréal dans les derniers jours. En juin dernier, le gouvernement a adopté la loi Gaby-Renault qui permet aux femmes de vérifier les antécédents criminels d'un partenaire. La ministre de la Condition féminine, Martine Biron, a rappelé que le gouvernement avait également accordé plus de financement aux ressources venant en aide aux femmes victimes de violences conjugales.
8: Il y a des outils. Je pense que si on avait un registre des vies qu'on a sauvées, il y aurait pas mal de noms sur la liste, mais ça démontre à quel point c'est un problème complexe.
3: Voilà qui complète l'information. 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
1: C'est l'heure du midi, c'est Yannick Deloncourt qui s'installe. On est ensemble jusqu'à 13h pour l'avant-dernier Country Pop le midi de l'histoire, mesdames et messieurs. Oui, je vous en parlais tantôt, vous savez qu'on vous a fait une grosse annonce hier, donc également ce matin, avec la haute direction de la station. Et je vous ferai entendre également ce qui s'est dit là-dessus concernant l'avenir de cette station. Donc, vous pouvez réentendre ça, je vous en parle dans les prochaines minutes. Et la musique est toujours super bonne, ça c'est sûr. Entre autres, ce qui s'en vient dans les prochaines minutes, un gros, gros hit de Coldplay. Coldplay, c'est toujours bon. Ouais, vous avez reconnu sans doute Yellow et ce qui s'en vient aussi, ça c'est ma préf. Je l'aime beaucoup ces temps-ci. C'est LL Langley avec son gros hit. Choosing Texas aussi, ça joue ça d'ici 13h. Du midi va passer vraiment trop vite. On passe ça tout de suite avec Ray. Voici Here is my husband à Country Pop le midi pendant du lunch.

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1: Moi, je me sens un peu triste ce midi parce que c'est l'avant-dernière émission de Country Pop le midi et c'est les derniers milles également de Country Pop aussi. Vous l'avez appris ce matin, entre autres dans Country Pop le matin avec Nico. Également hier dans, bien sûr, la terrasse Country Pop avec moi et Steph, on a reçu la visite de la haute direction de la station qui nous annonce que c'est terminé pour la radio Country Pop. Et bien sûr qu'on est un peu triste de tout ça, mais il y a quelque chose d'autre qui s'en vient. Et d'ailleurs, justement, je vous fais entendre ce qu'a dit ce matin notre directeur général, Jonathan Sirène, ce matin dans Country Pop le matin avec Nico. Ouais, c'est la fin de quelque chose, mais peut-être le début d'autre chose. Vous écoutez bien.
2: On tue Country Pop.
3: On tue Country Pop.
2: Ben, c'est une façon un peu sadique de dire ça,
4: c'est
2: mais
4: ça,
2: effectivement...
4: Ça n'existera plus, là.
2: Nous vivons actuellement la dernière semaine d'existence de la marque Country Pop.
4: Aïe, aïe, aïe!
2: De notre côté, on va dévoiler une nouvelle programmation sur la fréquence que vous écoutez en ce moment, 103.1 ou 92.9.
4: OK!
2: Et par la suite, eh bien, vous allez entendre un nouveau produit sur les ondes, donc ça va être complètement différent. C'est ce qu'on vous promet. Le 27 août, 16h, c'est là qu'on va lancer cette nouvelle station de radio et on va vous titiller d'ici là avec
4: oui,
2: quelques indices. Parce que là, j'entends des gens qui sont fâchés. Là.
4: T'en as-tu ce matin de ce disco?
2: Si on utilise une logique. Vous avez annoncé que c'était votre dernière à Country Pop cette semaine. On décroche la marque dimanche soir minuit. Ce qui veut dire qu'à compter de lundi, il y a de la musique. On va entrer dans les meilleurs moments de Country Pop.
4: Mm-hmm.
2: Donc, c'est ce qui va se passer. C'est un peu l'agonie officielle de la marque. En ce moment, la grille de programmation, elle est très, très, très confidentiel.
4: Ah ouais?
2: Il y a à peu près juste moi qui le sais, là. Même les gens concernés ne le savent pas.
4: Ouais.
2: Est-ce qu'on va joindre un réseau?
4: Ah, parce qu'on pourrait joindre un réseau.
2: Est-ce que ce sera une nouvelle marque? Est-ce que ce sera une marque qui existe ailleurs qui va faire son entrée dans la région?
4: On n'est pas à tes lèvres. On attend les nouvelles au compte-gouttes.
2: Parfait. Moi, j'ai bien hâte au week-end.
4: Hein?
1: Non, mais avouez-le, là, c'est intriguant tout ça. Là. On va en savoir plus, là, on l'a dit, 27 août prochain. Et ben, il reste quelques jours là, de Country Pop comme vous le connaissez là, présentement, donc profitons-en. C'est LL Langley qu'on s'offre à l'instant. Voici Choosing Texas, c'est Country Pop le midi, l'avant-dernière, oui, de Country Pop le midi.

Ouais, c'est le 18 septembre prochain. Francis de Grand Prix sera du côté de Saint-Tite sur la scène. Nouvelle scène, hein, depuis l'année passée, le chant. Il y a également aussi Matt Lang qui sera là aussi cette année. Matt Lang, lui, c'est le 12 septembre prochain aussi sur cette scène du chant du côté de Saint-Tite avec des invités. Puis là, on sait qui sera avec lui sur scène, invité du monde, du bien beau monde. Entre autres, Tanel Towns, chanteuse New Country, Will Jones également, seront sur la scène aussi avec Matt Lang. Donc, c'est Matt Lang and Friends. Donc, c'est le spectacle. Donc, c'est bien évident. Il a invité de ses amis à chanter avec lui là, sur la scène lors de ce spectacle-là. Et parlant du Festival Ouest-Ouest de Saint-Tite, vous savez, ben oui, c'est les shows, mais c'est aussi les rodéos. Puis c'est pas facile d'avoir des billets pour les rodéos. Et ben nous autres, on vous donne une paire de billets cette semaine. C'est assez simple. Cet après-midi, vous écoutez Stéphanie Veillette. Donc, entre 13h et 16h, elle va vous envoyer quelques indices à texter au 819-519-1031. Vous nous textez cet indice-là, votre nom, prénom, tout le kit. Et vous envoyez ça là, par texto, bien évidemment, et vous pourriez partir jeudi demain avec la paire de billets pour le rodéo du 13 septembre prochain du côté des Grandes Estrades à Saint-Tite. C'est à voir absolument. Moi, là, je me confesse, j'ai jamais vu de rodéo de ma vie. Si c'est votre cas, donc aussi, ben pourquoi pas participer et d'aller voir un rodéo pour la première fois. Ça risque d'être bien le fun. Tout le monde me dit, t'as jamais vu ça, un rodéo? Ben non, qu'est-ce que vous voulez? Ça arrive, des affaires de même. On y va avec Mike Pushner à Country Pop. C'est Country Pop le midi. Yannick qui est là avec vous jusqu'à 13h. Hey, bonne heure du lunch. Sous les nuages aujourd'hui, en Mauricie. 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

Ouais, le soleil qui se fait discret aujourd'hui derrière la grosse couche de nuages. Ouais, pas mal discret, c'est le cas de le dire. Il y a même des risques d'orage là, pour cet après-midi. Max de 21, on l'a pas mal atteint. Là. Midex à 27 quand même pour aujourd'hui. Demain, on va peut-être voir un peu plus le soleil qu'aujourd'hui. Alternance soleil-nuage, un petit 40% de risque d'averse. Surtout en après-midi avec un risque d'orage. Ça, c'est pour demain, max de 23. Vendredi, soleil. Samedi, soleil à venir jusqu'à maintenant. Puis dimanche, ce serait des averses. Donc, la belle journée, semble-t-il, en tout cas, venir jusqu'à maintenant, ça risque de changer, sera samedi. 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Don Henley, c'est ce qu'on s'offre à l'instant avec Boys of Summer à Country Pop. C'est Country Pop le midi, l'avant-dernière, ben oui, de Country Pop le midi.

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Yannick vous salue. Je vous retrouve tantôt sur le coup de 16h pour la terrasse Country Pop. Je serai en compagnie de Steph et justement Stéphanie Veillette s'en vient dans les prochaines minutes pour Country Pop au travail. N'oubliez pas, vous pourriez devenir finaliste pour gagner vos billets pour aller au Rodéo de Saint-Tite. On se laisse

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de la pluie qui nous accompagne en ce mercredi après-midi. Merci d'être là, merci d'être bien branché dans Country Pop au travail. C'est Steph qui vous accompagne avec le temps gris, avec les gouttelettes. Et ça sera comme ça pour toute l'après-midi. Mais la bonne nouvelle, c'est qu'on va terminer la soirée avec des alternances.

soleil et de nuages à compter de 18 heures environ. Fait qu'on va bien terminer la journée. C'est un petit bout de plate à passer cet après-midi. Mais je vais vous faire oublier le temps gris avec plus de musique et mes blitz d'une heure de hits sans arrêt, entre autres. TB prendra place avec Jills of the Sun, James Blunt aussi, Simple Plan, Nate Smith sera là en musique, Vince Lemire, Tim Hicks, Fred, et on a un chanteur qu'on adore, qui vient de l'Ouest canadien, qui était en show à Actonville en fin de semaine, qui s'en vient dans quelques minutes, même pas quelques minutes, dans 3 minutes pile, je vous l'offre, c'est Brett Kessel et Make a Life Not a Living qui s'en vient.

On va oublier le mauvais temps avec plus de New Country et Brett Kissel. Et avant ça, ben on va partir du bon pied notre mercredi après-midi. C'est la collaboration de Martin Garrix et Ed Sheeran avec Repeat It dans Country Pop au travail. Et oubliez pas qu'on est là aussi sur l'appli mobile Radio Country Pop. 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

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Dans Country Pop au travail, on vous offre toujours plus de musique dans nos blitz d'une heure de hits sans arrêt. Puis on poursuit notre blitz avec plus de musique dans Shawi Mekinak et des Chenaux. C'est Oukoumé et Europe à Country Pop 92.9.

va vite. Déjà mercredi 19 août aujourd'hui. Et là, vous le savez, cette semaine, je suis bien contente de vous gâter avec une paire de billets pour la finale de Coupe Canada du Rodéo du Festival Western de Saint-Tite. Ça aura lieu le 13 septembre prochain. Je fais encore un finaliste ou une finaliste aujourd'hui, un autre finaliste demain aussi, et je fais tirer la paire de billets demain en après-midi. Donc, si jamais ça vous tente d'être parmi les finalistes pour remporter la paire de billets, ben je vous dis comment faire dans 9 minutes. Et d'ici là, ben on s'offre plus de musique parce que Brandon Mink s'en vient, Vince Lemire aussi. Et tout de suite, c'est plus de New Country avec Tim Hicks et The Pilot dans Country Pop au travail.

0: place.
1: Le Mauricie, soyez là parce que dans 3 minutes, je vous donne la procédure à suivre pour être finaliste, pour remporter votre paire de billets de la finale de Coupe Canada du côté du rodéo du Festival Western de Saint-Tite le 13 septembre prochain. Et pendant ce temps-là, ben, on s'offre plus de musique. C'est Brandon Ming, Best I'll Never Have dans Country.

J'espère que vous êtes libre le 13 septembre prochain parce que c'est maintenant le moment de vous donner le code à me texter pour être finaliste pour remporter votre paire de billets du rodéo du Festival Western de Saint-Tite pour la finale Coupe Canada le 13 septembre prochain. Et justement, si jamais ça vous tente de remporter votre paire de billets, ben, faut être finaliste. Et pour ça, faut me texter à l'instant au 819-519-1031. Textez-moi cavalier parce qu'il y a entre autres la discipline de l'échange de cavaliers au Rodéo de Saint-Tite. Donc, textez-moi cavalier au 819-519-1031 ou sur le Messenger de la page Facebook de Country Pop avec votre adresse courriel. Donc, cavalier, votre nom et votre adresse courriel au 819-519-1031 ou sur le Messenger de la page Facebook de Country Pop qui s'appelle Country Pop. Donc, je vous souhaite la meilleure des chances et je vais contacter le finaliste ou la finaliste un petit peu plus tard aujourd'hui. Le temps que vous me textiez le mot cavalier avec vos infos, ben moi, je vous offre plus de musique et surtout plus de new country parce que ça fit avec Saint-Tite. C'est Nate Smith et World on Fire dans Country Pop au travail. Et justement, si vous êtes sur le web, ben oubliez pas qu'on est là aussi au Country Pop.

On poursuit avec plus de musique dans Country Pop au travail pour bien passer à travers votre après-midi. Et là, date à retenir si vous êtes fan de Simple Plan, parce que Simple Plan fera de passage du parc Jean Drapeau pour le festival Vans Warped Tour à Montréal le 22 août prochain. Donc, si jamais ça vous tente d'aller faire votre tour à Montréal, être dans la nostalgie du Vans Warped Tour, parce que ça, c'était bien populaire, ce festival-là, quand j'étais jeune, quand j'étais ado. Et justement, ben, ça s'est pas arrêté à Montréal depuis 2014, le Vans Warped Tour. Donc, si jamais vous cherchez de quoi faire en fin de semaine, ça aura lieu le 21 et 22 août prochain du côté du parc Jean Drapeau. Et parlant de Simple Plan, I don't want to go to bed dans Country Pop.

partout en Mauricie. On a plus de musique pour vous entrer en blitz d'une heure de hits sans arrêt. Et partout en Mauricie, hier, vous avez probablement vu le gros panache de fumée qui circulait au-dessus de Trois-Rivières, de Yamachiche. On a vu cet amas de fumée-là, même du côté de Sorel-Tracy, de Sainte-Anne-de-la-Pérarde. Il y a eu un incendie là majeur du côté de Recyclage Nat dans le secteur Pointe-du-Lac. Et je veux saluer tous ceux qui ont travaillé d'arrache-pied depuis hier sur le lieu de l'incendie, parce que même ce matin, c'était pas encore terminé, il y avait encore des pompiers sur place. Donc, on vous salue si vous avez travaillé de près ou de loin pour justement essayer de maîtriser l'incendie chez Recyclage Nat. On pense aussi à la gang de chez Recyclage Nat qui ont eu probablement toute qu'une frousse hier au travail. Et ça nous a inspiré la question du jour sur notre page Facebook. Allez saluer un pompier que vous connaissez sur notre page Facebook. Je pense que ça va lui faire plaisir de se faire dire un petit coucou sur notre page. Donc, voilà, triste incendie hier du côté de Pointe-du-Lac. Donc, allez saluer un pompier que vous connaissez sur notre page Facebook. Et nous autres, on poursuit en musique avec plus de musique et James Blunt, You're Beautiful dans Country Pop au travail. 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

Je vous dis que ça nous tombe sans tête depuis cet avant-midi. On a de la pluie en Mauricie, par-ci, par-là. Ça peut arrêter, ça peut continuer. Et ça sera comme ça pour pas mal toute l'après-midi parce qu'on a un 80% de probabilité d'averse jusqu'à 18h ce soir. Mais après ça, ça va être quand même le fun. On aura une belle soirée. Alternance de soleil et de nuages pour 18 et 19h, le temps que le soleil se couche tranquillement, pas vite. Et c'est quand même confortable côté température. Max à 27 avec Humidex pour aujourd'hui. Et savez-vous quoi la bonne nouvelle? C'est que, bon, demain, on a quelques nuages à prévoir avec des possibilités d'averse tôt le matin, mais ça va se dégager. Et ensuite, on aura vraiment une belle journée. Du soleil max à 23. Vendredi, du soleil avec 23 aussi. Samedi, 24 avec du soleil. Et pour l'instant, c'est des averses pour dimanche. Mais quand même, on a des belles journées qui s'en viennent à compter de demain. Et présentement, ben, on a 26 en ressenti avec le facteur Humidex en Mauricie. Hey, c'est pas fini non plus pour notre blitz d'une heure de hits sans pub parce qu'à l'instant, c'est TB qu'on s'offre avec Jealous of the Sun dans Country Pop au travail. Et sur vos ordis, sur le web, on est là.

0: invite, le Festival Western de Saint-Tite. Ça commence le 11 septembre. Ça va venir comme un claquement de doigts. On a la scène Le Chant qui nous présente plein de shows New Country. C'est vraiment malade. C'est comme un festival dans le Festival Western de Saint-Tite. On vous a déjà parlé de la programmation. Je vous rafraîchis la mémoire dans les prochaines minutes. Et je vous annonce aussi qui sera avec Matt Lang le 12 septembre prochain parce qu'on a annoncé Matt Lang and Friends. Donc, on est maintenant les Friends de Matt Lang. Je vais vous en reparler d'ici 14h15. Et d'ici là, ben, on repart un blitz d'une heure de hits sans pub avec James Johnston et Hellboy dans Country Pop au travail.
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0: cause de l'incendie pour le moment. Le conseil municipal de la ville de Shawinigan a adopté à l'unanimité hier soir une résolution visant la démolition du fameux silo de la Belle-Go, au centre de plusieurs controverses. Une demande sera faite en ce sens au gouvernement du Québec. On se rappellera qu'une adolescente de 15 ans a fait une chute mortelle du haut de ce silo l'an dernier. La Sûreté du Québec et le directeur des poursuites criminelles et pénales ont remis à un organisme sans but lucratif de la TUC des biens infractionnels saisis en avril dernier dans une affaire de trafic de stupéfiants. Il s'agit notamment de vêtements et d'autres items neufs étiquetés. Les items ont été remis à la coopérative de solidarité ECT de la TUC. Il s'agit d'un organisme qui s'occupe de récupérer et vendre des biens via une friperie ainsi que de fournir des vêtements aux sans-abri. Voilà qui complète l'information. 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

gouttelettes de pluie par-ci, par-là. Je vais vous apporter un petit peu de soleil dans 6 minutes parce qu'on va se parler de la scène Le Champ du côté du Festival Western de Saint-Tite. Qui seront les Friends de Matt Lang sur scène avec lui le 12 septembre prochain? On s'en reparle et d'ici là, ben, on part en musique avec Laurence Nerbonne dans 3 minutes et tout de suite Marc Dupré et Rien ne finit jamais dans Country Pop au travail et au countrypop.ca.

hâte. Ça commence le 11 septembre prochain, le Festival Western de Saint-Tite. Ça commence en force avec la scène Le Chant. C'est déjà la deuxième année de la scène Le Chant à Saint-Tite. Et qu'est-ce qu'on vous offre là-bas? Ben, plein de shows New Country. Encore une fois, on a une programmation à se garrocher. Attends, je peux pas croire qu'on va avoir de si gros noms du côté de Saint-Tite pour une deuxième année. Entre autres, ça commence le 11 septembre avec Cindy Bédard, Owen Regling et Max McNown. On a David Jalbert qui sera là le 12 septembre avec Classe Moyenne et Matt Lang. Et on avait seulement annoncé Matt Lang et ses invités. Puis là, on se disait, qui seront les invités de Matt Lang? Bien, on nous a dévoilé le secret un petit peu plus tôt ce matin. Entre autres, la chanteuse Tennell Towns qui sera là.

Et son deuxième invité, surprise, un gars que je connaissais pas, qui vient de la Virginie. J'étais allée zioter ce qu'il fait, il est vraiment bon. Je pense que ça va être une belle découverte pour Saint-Tite. Il s'appelle Will Jones et regardez ce qu'il fait un peu, c'est vraiment bon.

Et pour vrai, j'adore Will Jones, qu'on va encore plus découvrir sur la scène Le Champ avec Matt Lang le 12 septembre prochain à 21h30. On a Doug Saint-Louis et DJ Chuck pour la soirée du 18 septembre avec Francis de Grandpré et Cameron Whitcombs. Et on va terminer ça le 19 septembre avec Gab Forêt, Ali Walker et Blake Whitten. Donc, manquez pas ça si vous voulez vos billets festivalwestern.com. Et justement, parlant de Matt Lang et ses invités, c'est Matt Lang qui poursuit notre blitz d'une heure de hits sans pub à l'instant avec 100 Beers dans Country Pop au travail. 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

0: Hey, ça va quand même vite. On est bientôt vendredi. On est le mercredi 19 août aujourd'hui. Et ce vendredi, à la place du marché de Shawinigan, on aura un show gratuit de Phil Tremblay. Je vous invite à aller faire votre tour. Ça va être tellement bon. Et justement, pour vous mettre la puce à l'oreille, le voici, Phil Tremblay et fond de bière dans Country Pop au travail.
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vous dis que les vacances d'été tirent à leur fin tranquillement, pas vite. Hein? Déjà le 19 août aujourd'hui, la rentrée scolaire, ben ça s'en vient. Si c'est pas déjà fait, moi je suis passée en face du cégep de Trois-Rivières tantôt. Il y avait des voitures en masse. Puis habituellement, le cégep commence au moins une semaine avant le secondaire, avant le primaire. Donc ça s'en vient, la rentrée scolaire. Peut-être que vous passez vos soirées à étiqueter des coffres à crayons, des livres, des manuels. On vous salue, on vous encourage à continuer à le faire hein, parce que c'est important, mais non, on a aussi le club des petits déjeuners qui sont à la recherche de financement. On a des objectifs à atteindre et vous pourriez changer la donne pour les enfants qui sont dans l'insécurité alimentaire à l'école. Je vous en reparle dans 9 minutes. Comment faire si vous pouvez donner pour le club des petits déjeuners? Puis il y a quelque chose de bien, bien le fun si vous donnez aussi jusqu'au 31 octobre. Je vous donne tous les détails. Et d'ici là, ben c'est plus de musique parce qu'Ariane Moffatt s'en vient tout de suite après Luke Combs et Beer Never Broke My Heart dans Country Pop au travail.

Nina qui est des genoux. On a plus de musique pour vous autres dans notre blitz d'une heure de hits sans pub. Jonathan Pinchot et le Kid à Country Pop 92.9 et sur le web Country Pop.

La rentrée scolaire s'en vient assez vite. Les vacances d'été tirent à leur fin. On est le 19 août aujourd'hui. Peut-être que justement, les petits cocos à la maison quittent le camp de jour ou c'est peut-être déjà terminé. Ça paraît que j'ai pas d'enfant encore. Hein? Les dates, c'est un peu flou pour moi pour la rentrée. Ça change de chaque école aussi, que ce soit primaire, secondaire, cégep. Et ça change aussi au niveau des centres de services scolaires où vous êtes. Mais ça, je peux vous dire que je le sais que ça s'en vient, la rentrée scolaire. Et justement, on a le club des petits déjeuners partout au Québec qui a besoin de vous autres. Parce qu'on dit, là, je suis allée voir là-dessus, là, qu'il y a un enfant sur trois qui vit dans l'insécurité alimentaire. Un enfant sur trois, c'est tellement énorme. Et qu'est-ce que vous pouvez faire pour aider justement ces enfants-là? Ben, c'est de donner au club des petits déjeuners parce qu'on a besoin de financement. On a un objectif de 300 000 $ à amasser pour aider les jeunes qui pourront déjeuner à l'école, partir leur journée du bon pied avec un bon déjeuner nourrissant pour leur donner de l'énergie, de la concentration aussi pour l'école. Et qu'est-ce qui est le fun, OK? C'est que les dons sont doublés jusqu'au 31 octobre grâce aux producteurs de lait du Québec jusqu'à concurrence de 100 000 $ Ce qu'ils vont faire, les producteurs de lait du Québec, exemple, vous donnez 20 $ ben eux vont mettre 20 $ aussi. Donc, vos dons sont doublés jusqu'au 31 octobre. Donc, si jamais ça vous tente d'aller donner pour les enfants qui sont dans le besoin, clubdejeuner.org. C'est super facile. Vous pouvez donner en ligne. C'est sécuritaire aussi. Donc, on aura besoin de vous autres. Puis, il y en a en Mauricie, hein, le club des petits déjeuners. Donc, c'est partout au Québec qu'on a besoin, mais ça s'en vient ici, en Mauricie aussi, pour les enfants qui auront besoin de déjeuner avant leur journée d'école. Mais si vous voulez donner et doubler votre don, clubdejeuner.org. Hey, nous autres, on poursuit avec plus de musique. C'est Marshmello et The Portugal The Man avec Phoenix dans Country Pop au travail. 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

pluie partout dans la région. On a 40% de probabilité d'averse, mais la bonne nouvelle, c'est que demain, il annonce beau, il annonce du soleil, une température confortable aussi. Max à 23 pour demain et j'ai une invitation à vous faire du côté de la municipalité de Masquinongée parce que je serai en chaud demain. J'ai tellement hâte de vous voir, une soirée présentée par Simon Allaire. Et qu'est-ce qu'on va vous faire? Mais on va vous faire 1h30 de musique acoustique. Ça va être tellement le fun avec mon guitariste Steven Rouette. Il annonce beau, donc ça va se faire dehors, ce show-là, au parc intergénérationnel Marianne Gaboury, Louis Riel. Donc, c'est au 11 rue Marcel, demain, du côté de Masquinongée. C'est gratuit, à part de ça. Donc, venez nous voir, ça a compté de 19h30 jusqu'à 21h demain, du côté de Masquinongée pour les jeudis d'août. Donc, on a bien, bien hâte de vous voir demain. Je vous promets du CCR, les Doobie Brothers, un petit peu des CDC, du Led Zeppelin. Ça va être bien, bien le fun. Donc, c'est demain pour les jeudis d'août, du côté de Masquinongée. Et nous autres, on poursuit avec un chanteur qui était du côté de Lanceau en fin de semaine. Ariane D'Amour a eu la chance de lui jaser. L'entrevue est disponible au countrypop.ca et c'est Thomas Rhett à l'instant avec Ain't a Bad Line dans Country Pop au travail.

On est en plein cœur de notre semaine en ce mercredi et ça veut pas dire qu'on est en plein milieu de la semaine qu'il n'y a rien à faire ce soir. J'ai des spectacles à vous proposer pour ce soir, mercredi. Spectacle d'humour et spectacle d'un gars de la région qu'on adore, qui fait danser tout le monde à chaque fois qu'il est sur un stage. Je vous en reparle d'ici 15h15 et d'ici là, ben, on est reparti pour un blitz d'une heure de hits sans arrêt avec Kane Brown et Woman dans Country Pop au travail et au countrypop.ca. 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
1: Mercredi 19 août 2026. Ici Robert Savard, en manchette. Un violent incendie a ravagé un entrepôt appartenant à Recyclage Nat situé sur le rang Saint-Charles, à Pointe-du-Lac. Un imposant panache de fumée était visible de plusieurs kilomètres à la ronde. Sur place, plusieurs déflagrations ont été entendues. Des pompiers de

0: de trafic de stupéfiants. Il s'agit notamment de vêtements et d'autres items neufs étiquetés. Les items ont été remis à la coopérative de solidarité ECT de Latuc. Il s'agit d'un organisme qui s'occupe de récupérer et vendre des biens via une friperie, ainsi que de fournir des vêtements aux sans-abri. Voilà qui complète l'information. 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

dépassé 15 heures dans Country Pop au travail. On a toujours du temps gris, de la pluie, mais ça va se dissimuler pour l'heure de 18 heures avec des alternances de soleil et de nuages. Donc, on s'en va vers du beau temps aujourd'hui, même si ça n'a pas trop l'air de ça encore. C'est Steph qui vous accompagne jusqu'à 16 heures. Et dès 16 heures, je reste avec vous autres. Yannick Denonco vient me rejoindre pour la terrasse Country Pop. Manquez pas ça. Hey, nous autres, on est ensemble avec des idées de show à aller voir ce soir. Ouais, on étire notre soirée en ce mercredi 19 août. Je vous donne mes suggestions vers 15h15 et d'ici là, ben c'est pas fini en musique parce que j'ai une grosse toune là pour vous autres. Ça nous rend de bonne humeur cette toune-là depuis que c'est sorti. C'est Pink et Never Gonna Not Dance Again dans Country Pop au travail.

On poursuit notre blitz d'une heure de hits sans pub avec celui qui a écrit et composé pratiquement toutes les tunes des Cowboys fringants. Jeff Posey, plus qu'il faut dans Country Pop au travail. 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

Tour Mauricie, c'est du temps gris, on a de la pluie, mais ça va se dissimuler. Au courant de l'heure du souper, on aura des alternances de soleil et de nuages avec plus de pluie à prévoir. Ça, c'est une bonne nouvelle. Donc, c'est le moment de profiter de nos soirées d'été parce que le beau temps s'en vient pour la fin de la journée. Et j'ai deux suggestions pour vous autres pour ce soir, entre autres du côté de Saint-Narcisse. Les mercredis soirs, on a des shows à l'Agora, là, sur le côté de l'église dans le village de Saint-Narcisse. C'est Éric Masson qui sera là ce soir. Manquez pas ça, c'est un party assuré. Et du côté de la salle Anaïs Allant-Rousseau de Trois-Rivières, il reste quelques billets pour le spectacle de Patrick Groulx. Patrick Groulx qui est en show ce soir, demain, vendredi aussi. Et samedi, on a une représentation à 15h. Il y en a une autre à 20h aussi samedi. Donc, il y a un long stretch en Mauricie pour Patrick Groulx. J'ai hâte de vous en reparler de ce show-là parce que je serai là ce soir. Enfin, je vais vous en reparler, voir demain. Est-ce que vous devriez acheter des billets pour ces représentations de soit demain, vendredi ou samedi. Mais c'est pas les choix qui manquent. Hey, nous autres, on est ensemble avec plus de musique, plus de new country aussi. Puis notre blitz se poursuit à l'instant avec Lauren Aliana et All My Exes dans Country Pop au travail.

On a plus de musique pour vous entre dans Country Pop au travail, dans Shawi Mekinak et des Chenaux. C'est Sens Unique. Et où est-ce qu'on s'en va qui poursuit notre blitz d'une heure de hits sans pub à Country Pop 92.9, mais aussi on est là sur Android Auto et Apple CarPlay avec l'appli mobile Radio Country Pop.

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Le temps de s'offrir, entre autres, la nouvelle flamme de Justin Trudeau. C'est Katy Perry qui s'en vient avec Part of Me.

Et juste avant ça, ben, on va célébrer notre mercredi après-midi avec plus de New Country et Jason Aldean, Blame It On You dans Country Pop au travail. 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
1: On va pouvoir festoyer cet automne avec Lendemain de veille qui sera deux fois plus tôt qu'une du côté de la Mauricie. Et c'est justement eux qui poursuivent notre blitz d'une heure de hit sans arrêt avec la game.

0: 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Et nous autres, on poursuit en musique avec plus de musique. C'est un chanteur que j'aime tellement qu'on s'offre à l'instant. Il s'appelle Jelly Roll. C'est Liar dans Country Pop au travail.
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On a toujours des gouttelettes de pluie et du temps gris à l'extérieur, mais la bonne nouvelle, c'est que ça va s'éclaircir pour l'heure du souper aujourd'hui. On parle d'alternance de soleil et de nuages pour terminer la journée. Pas de pluie à prévoir non plus à compter de 18 heures environ. Fait que ça, c'est une très, très bonne nouvelle. On a toujours un max à 27 avec Humidex. Fait que c'est quand même confortable. Demain, belle journée. On a 23 degrés avec du soleil à prévoir. 23 degrés avec du soleil pour vendredi aussi. Puis on grimpe d'un degré pour samedi. 24 avec du soleil. Pour l'instant, dimanche, c'est de la pluie. On va espérer que ça change un peu puis qu'on puisse avoir une journée de beau temps aussi pour la fin du week-end. Mais quand même, on a trois belles journées qui s'en viennent puis même une soirée qui va être pas pire pantoute un petit peu plus tard tantôt. Hey, présentement, c'est quand même confortable. On a 26 avec le facteur Humidex partout en Mauricie. Et en attendant justement que le temps s'éclaircisse vers la fin de la journée, mais moi, je vous offre plus de musique avec les Hunter Brothers et Been a Minute dans Country Pop au travail et sur l'appli mobile Radio Country Pop.

ici, soyez là dès 16h pile parce que je m'en vais me chercher un petit café puis je reviens avec Yannick Denoncourt et la terrasse Country Pop. On va amener le beau temps à sa terrasse Country Pop parce qu'on aura des alternances de soleil et de nuages pour terminer la journée. On vous prépare plein de surprises, entre autres les crinqués vers 17h10. On reviendra bien évidemment aussi sur le Club des petits déjeuners du Québec qui a besoin de vous autres. Je vais vous dire comment donner et comment faire pour doubler votre don. À part de ça, on va s'en reparler et on va se parler aussi de la scène Le Chant de Saint-Tite, les amis de Matt Lang qui ont été annoncés. Qui va être avec lui le 12 septembre prochain? Ben, je vous en reparle. Et d'ici là, ben, le temps que j'aille chercher mon café dans le sol de la station, on s'en retourne pour la terrasse puis on commence ça en force avec vous autres, avec Morgan Griffiths et Just Being Me sur la terrasse Country Pop. À tantôt!

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3: Mercredi 19 août 2026. Bonne journée, ici Robert Savard. Un violent incendie a ravagé un entrepôt appartenant à Recyclage Nat situé sur le rang Saint-Charles à Pointe-du-Lac. Un imposant panache de fumée était visible de plusieurs kilomètres à la ronde. Sur place, plusieurs déflagrations ont été entendues. Un périmètre de sécurité a été établi dans le secteur à l'intersection du chemin des Petites Terres et du rang Saint-Charles. Les pompiers, la sécurité civile et Hydro-Québec étaient sur les lieux en raison surtout des risques environnementaux générés par la dense fumée. Les pompiers de Yamachiche, Louisville et Bécancourt ont été appelés en renfort. L'incendie a été maîtrisé très tard en soirée. On ne connaît pas les causes de l'incendie. Le conseil municipal de la ville de Shawinigan a adopté à l'unanimité hier soir une résolution visant la démolition du fameux silo de la Belle-Go au centre de plusieurs controverses. Une demande sera faite en ce sens au gouvernement du Québec. Québec et Ottawa se renvoient la balle en mentionnant que le terrain ne leur appartient pas, malgré le fait que le ministère de l'Environnement ait réalisé des interventions sur le terrain. On se rappellera qu'une adolescente de 15 ans a fait une chute mortelle du haut de ce silo l'an dernier. Le week-end dernier, un groupe de jeunes ont escaladé le même silo, soit disant

0: compte pour 4 milliards de dollars, tandis que les centres de données représentent 5 milliards d'investissements. Mais pour aboutir, la région a besoin de blocs d'énergie, une demande légitime, selon lui.
1: Il faut être cohérent. Si on est la ville de l'énergie, on a 3 barrages, on a 750 mégawatts. On vous manque pas de subventions, on n'agit pas inquiéteux. On veut une partie des mégawatts qui sont produits chez nous pour créer de la richesse chez nous.
0: Les Canadiens ont poussé un soupir de soulagement hier soir avec le sursis de 3 jours accordé par les États-Unis avant l'entrée en vigueur de nouveaux droits de douane. Le président américain Donald Trump a évoqué un accord potentiel avec le Canada, mais peu de détails sont connus pour le moment. Ce matin, la première ministre du Québec, Christine Fréchette, a souligné l'importance de respecter 2 lignes rouges, la gestion de l'offre et la protection de la culture et de la langue.
2: Je dois vous dire que c'est préoccupant, là, ce qui est à risque, ce qui est en jeu, parce que ça pourrait amener des changements économiques très importants et on aura des plans si c'est le cas, mais on souhaite que le fédéral négocie une amélioration du cadre.
3: Pouvez-vous rassurer les Québécois et dire que ces lignes rouges-là n'ont pas été franchies?
2: On est encore en négociation.
0: Nouvelle donnée inquiétante dans le monde de l'éducation. Un sondage mené au cours des derniers mois révèle que 16 % des enseignants interrogés disent songer à quitter leur emploi d'ici 3 ans puisqu'ils sont insatisfaits de leurs conditions de travail. Ce sondage a été mené par un syndicat d'enseignants le printemps dernier et il démontre que de très nombreux enseignants se demandent s'ils doivent demeurer dans leur profession qu'ils aiment ou plutôt la quitter pour se protéger. Anne-Christine Tardy représente la Fédération autonome de l'enseignement.
4: Ce sont des professionnels qualifiés, engagés, qui songent à tout quitter. Chaque prof qui quitte, c'est une immense perte. C'est des années d'expérience qui s'en vont. C'est un lien avec des élèves qui se brisent. Et c'est un poste de plus, difficile à combler, qui vient alourdir la tâche de celles et ceux qui restent.
0: Québec assure avoir mis en place plusieurs mesures pour contrer la violence contre les femmes, alors que 2 féminicides apparents se sont produits à Montréal dans les derniers jours. En juin dernier, le gouvernement a adopté la loi Gabi-Renault qui permet aux femmes de vérifier les antécédents criminels d'un partenaire. La ministre de la Condition féminine, Martine Biron, a rappelé que le gouvernement avait également accordé plus de financement aux ressources venant en aide aux femmes victimes de violences conjugales.
5: Il y a des outils. Je pense que si on avait un registre des vies qu'on a sauvées, il y aurait pas mal de noms sur la liste, mais ça démontre à quel point c'est un problème complexe.
0: Voilà qui complète l'information. 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
1: On va se le dire aujourd'hui, le soleil est comme pas tout là, hein? C'est comme...
2: Il est comme moi, Yannick!
1: Comme nous mais tout le monde est là, par exemple, pour l'avant-dernière de cette émission qui est la terrasse Country Pop. On pourrait dire Country Pop au retour, ce qu'on a fait ensemble.
2: Ben oui, c'est juste que version été, c'est la terrasse.
1: C'est ça. Puis là, c'est l'avant-dernière, parce que demain, ça va être la dernière. Parce qu'on vous l'a dit, là, c'est terminado pour Country Pop.
2: Oh, Yannick, arrête, va pleurer!
1: Oui, on est avec vous autres jusqu'à 18h avec de l'excellente musique. Hey, Chapuzzi va être là, le Blue
2: Ridge Band. Wow.
1: Teddy Swim, je l'aime assez, donc ça s'en vient aussi dans les prochaines.
2: Hey, puis Teddy Swim, il s'en vient au Centre Bell au début du mois d'octobre.
1: Redon.
2: Oui, hey. Fait qu'achetez vos billets.
1: Hey, achetez vos billets, certains. Puis également aussi, soyez là, les crinqués tantôt aussi avec Nico et toi, donc les crinqués d'été, ça s'en vient. Puis, quoi d'autre aussi? Ben, on veut que ça...
2: Ben, écoute, des shows à soir à ne pas manquer. Demain aussi, c'est la finalité qui quelque chose qui se passe l'été, ça veut dire que la rentrée s'en vient.
1: Ouais.
2: On va vous en reparler. Puis le club des petits déjeuners aussi qui a besoin de nous autres partout au Québec. On va vous dire comment faire pour doubler vos dons.
1: Oui, puis cet après-midi, t'as fait également une personne gagnante pour aller faire un tour à Saint-Tite, Festival Western au Rodéo. On va vous nommer la personne gagnante.
2: Oui, un finaliste pour la paire de billets. Oui.
1: C'est vrai, c'est des finalistes gagnants, c'est demain que ça se passe.
2: Oui, j'ai hâte à demain.
1: On y va avec Morgan Griffiths pour commencer cette édition de la Terrasse Country Pop.

0: Hey, bonne fin de journée, c'est la terrasse Country Pop. On est deux sur la terrasse pour les derniers milles de Country Pop, hein, vous savez.
1: Oh, c'est l'avant-dernière, Yannick!
0: Oui, tout à fait. Hey, bonne fin de journée. Bon retour chez vous si vous étiez de retour au travail cette semaine. Sinon, ben ça s'en vient peut-être. L'école, ça recommence tranquillement, pas vite aussi. Cégep, c'est recommencé depuis quelques jours. Primaire, secondaire, ça va recommencer aussi. Et moi, je reviens 24 heures derrière. Si okay. Vous vous souvenez, pas la semaine passée, mais hier.
1: Hier.
0: En fait, on a vu un méchant panache de fumée vu de partout. Partout, là,
1: mais
0: dans la région.
1: Quoi, Eric? Moi, j'ai fait la patte patrouille.
0: Ah oui,
1: hier.
0: Ben, moi aussi un peu, mais t'es allé plus loin que moi.
1: Moi, je me suis rendu où que la police nous disait de tourner sur le rang des petites terres parce que c'était barré. Je me suis rendu vraiment proche, là.
0: Moi, c'était comme en arrière de chez nous, pratiquement. Moi, je suis comme de l'autre côté de l'autoroute où ça a eu lieu hier. Mais le fameux panache de fumée hier était visible de partout. Moi, quand je suis parti d'ici, de Louisville, ben, on le voyait, là, le panache de fumée. Puis moi, je me suis dit, bon, ça doit être à Yamachiche, le feu.
1: Oui, ça avait l'air de Yamachiche.
0: Mais hier, j'ai vu passer des publications sur Facebook des gens aussi loin que Sorel, Tracy.
1: Je le sais!
0: Ont vu le panache de fumée sur la rive sud, à Saint-Célestin, Saint-Anne-de-la-Pérande. Moi, il y a quelqu'un qui, sur ma page hier Facebook qui m'a dit que on voyait le panache de fumée jusqu'à Saint-Anne-de-la-Pérande.
1: Hey,
0: c'est incroyable.
1: Fou, là.
0: Incroyable, mais il faut dire que c'était de la grosse boucane noire là, qui sortait hier. Même encore en début de soirée, là, vers 19h, 19h30, moi, je suis pas loin, là, puis on voyait vraiment encore beaucoup de boucanes là, qui sortaient de là. Faut dire que c'est un centre de recyclage nat, et on peut lire dans les journaux ce matin que les résidents autour ont eu une méchante frousse.
1: Non, mais c'est fou de proche à quel point la fumée, là, c'était gros. C'était comme un film d'horreur, là. Tu voyais comme le vent passer là-dedans, puis ça faisait comme un rouleau de fumée avant de s'en aller dans les airs, là. C'était fou.
0: Et ça aurait pu être dangereux parce que y a du bois, de la forêt juste à côté de ce site-là.
1: Oui, c'est ça l'affaire.
0: C'est ce que les pompiers ont voulu éviter, que le feu pogne dans la forêt. Imagine si le bois avait pogné en feu.
1: Non.
0: Écoute, ça aurait été épouvantable. Et là, c'est pour ça qu'on a décidé aujourd'hui, sur la page Facebook de Country Pop, de saluer le travail des pompiers. Donc, on vous demande de saluer des pompiers que vous connaissez.
1: Ben oui, exactement, parce que même là, les pompiers ont travaillé ce matin. Il y avait encore des pompiers sur place.
0: Ouais.
1: Fait qu'ils ont fait vraiment un long stretch de travail. Puis justement, sans les pompiers, ça irait pas bien. Hein?
0: Non.
1: Fait qu'on vous demande de saluer les pompiers que vous connaissez sur notre page Facebook. Puis nous, on salue tous les pompiers de la Mauricie qui nous écoutent. Il y a même un policier aussi qui travaillait hier là, pour faire la circulation, pour gérer là, la sécurité.
0: Est-ce qu'il y avait des wéreux?
1: Mais moi, j'en faisais partie. Je me suis fait pogner la main dans le sac. Ouais. Mais oui, on salue aussi les policiers qui ont travaillé. Puis même tous les policiers en Mauricie qui nous écoutent.
0: Tout à fait, parce que c'était les pompiers du territoire de la ville de Trois-Rivières. C'était à Pointe-du-Lac. Mais les pompiers de Yamachiche ont été appelés sur place. Il y avait des pompiers de Louisville, de Bécancour aussi, qui se sont présentés sur place pour prêter main forte. Donc, c'est des pompiers d'un peu partout. Et présentement, sur la page Facebook, on en salue. Là. Il y a Karine Trahan qui salue Dominique Marchand, Mathieu Roy. Il y a également Suzanne qui dit bravo à tous les pompiers là, pour leur excellent travail. Donc, si vous en connaissez, il y a John Boisvert aussi qui est salué par Sonia Hubert. Donc, bref, allez voir ça. Puis, si vous connaissez des pompiers, parce qu'il y a beaucoup de pompiers volontaires dans nos petites municipalités aussi, heureusement qui sont là. Donc, allez les saluer, bien sûr. Sans eux, bien sûr, on serait toutes peut-être brûlé.
1: Peut-être pas toutes, là, mais la drama queen pour les choses à la terrasse Country Pop.
0: Ben oui, c'est un peu dramatique, mais tu sais, heureusement qu'ils sont là, quand même.
1: Ah, mais hein, puis je pense qu'il n'y a pas eu de blessés hier du côté de Recyclage Nat, donc ça, c'est quand même une bonne nouvelle aussi.
0: Heureusement. Allez, on y va avec Teddy Swim. C'est Country Pop au retour, j'allais dire, mais c'est à la terrasse Country Pop sur ses derniers milles.
1: Oui, déjà, est-ce que c'est Mr. Know-It-All?
0: Oui, c'est ça.
1: Ah, oh, que c'est bon, ça.
0: Va être au Centre Bell.
1: Centre Bell le 7 octobre. Achetez vos billets.

0: Il fait pas super beau sa terrasse pour terminer la journée. Ça nous prend un petit parasol qui fait parapluie un peu.
1: Oui, mais la bonne nouvelle, c'est que ça va s'éclaircir au courant de l'heure du souper. Hein? Ouais. Je sais pas si tu as vu ça. Mais alternance de soleil et de nuages à prévoir vers 18h. Fait qu'on va terminer la soirée sur une belle note. On va essuyer les bandes sur notre terrasse puis vous viendrez prendre une bière.
0: Certainement. Puis la terrasse aussi, vous savez, depuis le début de la semaine, on vous annonce la personne gagnante pour ce qui est des billets pour Saint-Tite. Parce que là, on va vous la nommer là, dans quelques minutes. Peut-être que vous avez envoyé un texto cet après-midi. Parce qu'il faut écouter l'après-midi pour gagner.
1: Oui, exactement. Je fais des finalistes jusqu'à demain. Demain, un dernier finaliste. Et ensuite, je vais contacter le gagnant ou la gagnante de la paire de billets du Rodéo pour la finale Coupe Canada du 13 septembre. On va vous revenir avec le nom du finaliste. Je vous donne un indice. Du finaliste.
0: Oui, okay? C'est pas un finaliste.
1: Oui, exactement. Aujourd'hui, c'est un finaliste. Et on va vous reparler aussi là, de la scène Le Champ, parce que la programmation a été annoncée, mais Matt Lang avait annoncé Matt Lang and Friends.
0: Wow, on voulait savoir c'était qui.
1: C'est qui les Friends?
0: C'est qui, ses
1: amis? On va vous dévoiler ça.
0: On vous en parle.
1: Qui sont les amis de Matt Lang?
0: Pour tout de suite, on y va avec Shaboos et avec Good News à Country Pop. C'est la terrasse Country Pop jusqu'à 18h.
1: Oui!

0: j'en connais, là. J'en connais, puis j'en connais de proches, là, de très proches, d'ailleurs, qui comptent les dodos, là, avant le Festival Western de Saint-Tite.
1: Ben, il y en a une à ta droite, hey, Yannick.
0: Ben, c'est d'elle que je parle, là, parce qu'elle n'est pas trop loin.
1: Ben oui, moi, j'ai jamais manqué un Western de toute ma vie. Fait que c'est sûr que je vais être.
0: Pratiquement né là, on l'a dit cette semaine, là, parce
1: ben
0: que
1: oui.
0: Ta fête, c'est le 26.
1: 24 septembre.
0: 24 septembre, donc t'es pas mal dans les dates, là, malgré que ça va être fini, là, mais.
1: Ouais, mais ma mère était enceinte de genre 38 semaines.
0: Elle a failli accoucher sur la rue principale à Saint-Tite.
1: Hey, sur le bord de l'église, ah ouais, ouais, ça aurait été malade.
0: Entre deux caca.
1: Ah, oui, oui, c'est. Dans Paul, Yahweh, dans le fumier, écoute.
0: Oui.
1: Ça pose des broches avec mes racines, mais sinon, ben oui. Moi, ma famille vient toute de Saint-Stanislas.
0: Ben hein. Oui, ben oui.
1: Fait qu'on n'est pas loin. Puis justement, ça commence le 11 septembre, le Festival Western de Saint-Tite.
0: Oui, puis il y a une rue Veillette hein, à Saint-Tite pour être déjà allé avec toi. Là.
1: Oui.
0: Les Veillettes sont toutes installées dans leur roulotte, là, leur fifouille sur la même rue depuis de nombreuses années.
1: Fait j'étais jeune, puis on était campé là.
0: Oui, ouais, tout à fait. Mm. Ils ont renommé la rue donc Veillette pendant le festival,
1: oui.
0: Pratiquement.
1: Il y a les steaks à Veillette. Aussi à Saint-Tite.
0: Ben oui.
1: Ah, incontournable. Si vous allez à Saint-Tite, vous ramenez des steaks. Là, ben vous n'avez pas le choix. C'est les meilleurs. Puis là, justement, on vous donne une paire de billets pour la finale de Coupe Canada du Rodéo de Saint-Tite le 13 septembre prochain. Je fais des finalistes jusqu'à demain. Ouais. Puis là, on salue Benoît Héroux, qui est notre finaliste pour aujourd'hui. Puis tant qu'à de parler de Saint-Tite, en fait, on a la Seine-le-Champ, on a plein de choses qui s'en viennent aussi. Mais la Seine-le-Champ, Mathieu Langevin, là, Matt Lang qu'on
0: Matt
1: connaît,
0: Lang, ben oui.
1: Nous avait annoncé un show avec ses Matt and Friends. Mais là, qui sont ses friends? C'est Tennelle Towns et Will Jones. Will Jones, on le tourne pas ici à Country Pop, ça fait... C'est un gars de la Virginie, on peut pas toutes les tourner,
0: ben non.
1: On le connaissait pas, mais je suis allée voir ce qu'il fait. C'est vraiment bon, puis si tu veux, j'ai un extrait pour vous autres.

0: Ah, c'est vrai que c'est vraiment bon.
1: Ouais, vraiment un gars de la Virginie qui sera là avec Matt Lang. Fait que vous allez pouvoir encore plus le découvrir le 12 septembre sur la scène Le Chant.
0: Le Chant. Et le je ne sais pas si Matt Lang va inviter la petite fille là, qui est invitée à danser. Là,
1: oh my God, elle est tellement cute. Elle est bonne en plus. Là, ça serait le fun.
0: Ça serait le fun. Peut-être, on ne sait pas. On verra. Donc, c'est quelle date donc, déjà, Matt Lang?
1: C'est le 12 septembre.
0: 12 septembre.
1: Fait qu'on a des shows sur Le Chant le 11, le 12 et le 18 et le 19. Septembre.
0: Ouais, il y a Francis de Grandpré, entre autres, le 18 qui va
1: classe
0: être.
1: Moyenne. On a Owen Regling. Il y en a plein d'autres. Festivalwestern.com pour la programmation complète.
0: On souhaite du beau temps, bien sûr, pour le Festival Western.
1: Ah, il fait beau d'habitude.
0: Du 11 au 20, habituellement. Oui, c'est vrai, habituellement. Ouais, je pense qu'on est pas mal chanceux.
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0: Pour l'instant, pour ce soir et cette nuit, ça devrait s'améliorer. On parle d'un ciel partiellement nuageux avec un minimum là, de 16. Demain, jeudi, c'est alternance soleil-nuage, 40% de risque d'averse, surtout en après-midi avec un risque d'orage partout en Mauricie avec un max de 23, un index à 27. Vendredi, c'est du beau temps avec un max de 23. Samedi, soleil 24. On est jusqu'à maintenant pour dimanche, c'est des averses, mais comme dirait l'autre, c'est encore loin, ça a le temps de changer.
1: Ben oui, Yannick.
0: Hein?
1: Oui.
0: T'es d'accord?
1: Oui.
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0: Ouais, c'est l'avant-dernière de la Terrance Country Pop ou de Country Pop au retour, c'est comme vous voulez, avec Yannick et Steph, parce qu'après ça, tout va changer. Tout va changer. Puis on ne sait pas trop ce qui va arriver, mais tout va changer. Puis on peut pas trop vous en dire, mais ça s'en vient. Soyez là le 27 août prochain pour en savoir plus.
1: Hey, plus qu'on en parle, plus que j'ai envie de perdre mes cheveux. Je vais me faire un Britney Spears, je vais me raser.
0: Ouais, plus on est stressé, ça n'a pas de bon sens. On s'en parlait, toi et moi, tantôt, avant d'en entendre de Steph, on se disait que la période que l'on vit là, présentement, tu sais, fin août, c'est la fin des vacances.
1: Début septembre.
0: Début septembre, l'école recommence. Il y a beaucoup de gens qui. Ben, c'est la rentrée pour bien du monde. Il y a des affaires qui changent, en tout cas, pour nous autres, là, entre autres à la radio.
1: Ouais!
0: Il y a plein d'affaires qui arrivent, puis c'est stressant aussi parce que, bon, les enfants retournent à l'école. Ouais. Tu sais, il y en a peut-être qui ont des tout petits qui vont rentrer à la maternelle, là, qui s'en vient. Ça, là, pour des parents, c'est stressant.
1: Ah, oh, ça doit être stressant, hein?
0: Hey, moi, j'ai suivi l'autobus, là.
1: T'as-tu pleuré?
0: Ben, pas moi, mais ma blonde branlait.
1: Ah, ben là, Mel, c'est sûr qu'elle pleurait sa vie, la pauvre.
0: Hey, on a suivi l'autobus jusqu'à temps qu'il débarque le petit à l'école. Tu sais, il y a plein de parents qui vont vivre ça. Tu sais, les plus grands qui rentrent au secondaire aussi pour la première
1: c'est
0: fois.
1: C'est une grosse étape, là. Hey, moi, j'étais stressée, là. T'as pas idée. Oh!
0: C'est épouvantable.
1: Ça va bien aller, les jeunes, par exemple. Inquiétez-vous pas.
0: Ouais,
1: je retournerai au secondaire demain matin.
0: Ah oui, ça va bien aller. Vous allez passer au travers sans problème. Mais tu sais, c'est plein de stress comme ça, puis de renouveau fin août, début septembre. Il y en a qui changent de job. Il y en a qui, tu sais,
1: Le retour des vacances aussi.
0: Oui, aussi. Ouais. Tu sais, quand tu es en vacances, là, une partie de l'été, là, puis que tu reviens travailler là, au mois de septembre, fin août, là, ça peut être stressant aussi. Là.
1: Ben même souvent, les entreprises, là, comme l'année fiscale un peu, peut commencer justement aussi à cette période-là. Là.
0: Ouais. Ce qu'on se disait, c'est que, tu sais, bon, au jour de l'an, là, on est tous là pour on souhaite bonne année. Pis, bonne année, c'est plus un changement de chiffre que d'autres choses. Parce que, tu sais, on est chill, on est en vacances, on est en congé, temps des fêtes, c'est le fun, on a vu la famille, puis tout le kit, on commence à travailler. On est moins stressé un peu que cette période-ci. Là, comme
1: Présentement,
0: là. Ouais. Moi, je me dis qu'on devrait plus se souhaiter bonne année là. Là.
1: Tellement, tellement, oui! Hein? On regarde le Joyeux Noël pour le 25 décembre, mais bonne année, on repart en neuf. C'est là, là que ça devrait se passer, là, genre 1er septembre. Là.
0: Parce que c'est bien plus stressant que ce qu'on connaît pendant le temps des fêtes. Là,
1: moi, c'est
0: juste
1: plus
0: un
1: mon foie qui est stressé le 1er janvier.
0: C'est ça, c'est peut-être... C'est plus nos, on a mangé, on n'a pas très bien mangé. On fait du reflux un peu.
1: Et puis du gin aussi.
0: Du gin, on a engraissé un peu. À part de ça, c'est pas un gros stress. Là,
1: non, c'est ça. Non. Il n'y a pas une période de renouveau au mois de janvier. Là.
0: Ouais, non.
1: À part des défis qu'on se lance et des résolutions qu'on ne
0: tient
1: pas.
0: Non, c'est ça.
1: Moi, je suis bien d'accord, Yannick. On va faire changer le calendrier grâce à toi.
0: On souhaite bonne année, là.
1: Mais bonne année, la gang.
0: Bonne année. Là, je sais pas, ça va bien aller. On dirait qu'on se parle à nous aussi.
1: Oui, on fait de l'introspection un peu, là.
0: Hey, c'est dans le Joe Meller qu'on écoute avec Matt Plank. Ça aurait été hot qu'il l'invite, par exemple.
1: Ça aurait été vraiment le fun, notre DJ.
0: Peut-être pas, là.
1: Peut-être une surprise.

0: quelques minutes, c'est la dernière heure de l'avant-dernière de Country Pop au retour ou Country Pop la terrasse, c'est comme vous le voulez.
1: Ah, je suis nostalgique, hein, Nick.
0: Ben oui, écoute, Country Pop, c'est fini à partir du 27 août prochain, même en fin de semaine, là, c'est terminé.
1: Ben, dimanche.
0: Oui, oui.
1: Fini. Bon, bye-bye.
0: Ouvrir radio, on va avoir encore de quoi, mais on repart en neuf le 27, là.
1: Avec qui, on ne sait pas. Est-ce qu'on va être là?
0: Tu vas-tu être là? Je ne serai pas là, on ne sait pas.
1: Je ne sais pas. Vérifiez aussi nos pages Facebook, hein, Yannick Denoncourt, Stéphanie Veillette. On vous donne le peu de détails qu'on peut vous donner là, pour qu'est-ce qui s'en vient pour nous autres pour les prochaines semaines.
0: J'ai quelque chose cet après-midi, puis toi aussi, là, ça va sortir tantôt à 18h.
1: Oui.
0: Voyez ça.
1: Ça,
0: mais on dit rien. Ouais, c'est ça. Moi aussi, un bien gros stress. Ça s'en vient dans les prochaines minutes. On se parle d'actualité nouvelle. On parle des fameux tarifs de Donald Trump. Semble-t-il qu'il y a une entente imminente. Hier, on a su là, qu'il y avait quoi dans l'air, mais ça a l'air que ça.
1: Jusqu'à temps qu'il change d'idée.
0: C'est ça. Jusqu'à temps qu'il change d'idée. C'est la grosse question. C'est ce qu'on se pose comme question dans l'actualité pas mal. Robert va nous en glisser un petit mot, sans doute. Ça s'en vient dans les prochaines minutes. Megan Maroney en musique aussi à la Terrasse Country Pop.
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2: Mercredi 19 août 2026. Bonne journée, ici Robert Savard. Un violent incendie a ravagé un entrepôt appartenant à Recyclage Nat situé sur Laurent-Saint-Charles, à Pointe-du-Lac. Un imposant panache de fumée était visible de plusieurs kilomètres à la ronde. Sur place, plusieurs déflagrations ont été entendues. Un périmètre de sécurité a été établi dans le secteur à l'intersection du chemin des Petites Terres et du Rang-Saint-Charles. Les pompiers, la sécurité civile et Hydro-Québec étaient sur les lieux en raison surtout des risques environnementaux générés par la dense fumée. Les pompiers de Yamachiche, Louisville et Bécancour ont été appelés en renfort. L'incendie a été maîtrisé très tard en soirée. On ne connaît pas les causes de l'incendie. Le conseil municipal de la ville de Shawinigan a adopté à l'unanimité hier soir une résolution visant la démolition du fameux silo de la Belgo au centre de plusieurs controverses. Une demande sera faite en ce sens au gouvernement du Québec. Québec et Ottawa se renvoient la balle en mentionnant que le terrain ne leur appartient pas, malgré le fait que le ministère de l'Environnement ait réalisé des interventions sur le terrain. On se rappellera qu'une adolescente de 15 ans a fait une chute mortelle du haut de ce silo l'an dernier. Le week-end dernier, un groupe de jeunes ont escaladé le même silo, soi-disant en hommage à la jeune victime, geste qui a soulevé un tollé, notamment de la famille. Le maire Yves Lévesque demande aux différents candidats pour l'élection du 5 octobre de se positionner clairement par rapport aux investissements à venir à Shawinigan. M. Lévesque a rappelé hier en assemblée publique que 9 milliards d'investissements se trouvent actuellement sur les planches à dessin.
3: La chance d'avoir une campagne électorale, et c'est important, je ne veux pas vous dire pour qui voter, mais moi, quand je vote pour quelqu'un, c'est pour quelqu'un qui va défendre nos intérêts, qui va s'assurer qu'il va prendre des décisions pour faire avancer Shawinigan et la région.
2: Le projet Mauricie de Test Canada compte pour 4 milliards de dollars, tandis que les centres de données représentent 5 milliards d'investissements. Mais pour aboutir, la région a besoin de blocs d'énergie, une demande légitime, selon lui.
3: Il faut être cohérent. Si on est la ville de l'énergie, on a 3 barrages, on a 750 mégawatts. On ne vous manque pas de subventions, on n'agit pas inquiéteux. On veut une partie des mégawatts qui sont produits chez nous pour créer de la richesse chez nous.
2: Les Canadiens ont poussé un soupir de soulagement hier soir avec le sursis de 3 jours accordé par les États-Unis avant l'entrée en vigueur de nouveaux droits de douane. Le président américain Donald Trump a évoqué un accord potentiel avec le Canada, mais peu de détails sont connus pour le moment. Ce matin, la première ministre du Québec, Christine Fréchette, a souligné l'importance de respecter 2 lignes rouges, la gestion de l'offre et la protection de la culture et de la langue.
4: Je dois vous dire que c'est préoccupant, là, ce qui est à risque, ce qui est en jeu, parce que ça pourrait amener des changements économiques très importants et on aura des plans si c'est le cas, mais on souhaite que le fédéral négocie une amélioration du cadre.
5: Pouvez-vous rassurer les Québécois et dire que ces lignes rouges-là n'ont pas été franchies?
4: On est encore en négociation.
2: Nouvelle donnée inquiétante dans le monde de l'éducation. Un sondage mené au cours des derniers mois révèle que 16% des enseignants interrogés disent songer à quitter leur emploi d'ici 3 ans puisqu'ils sont insatisfaits de leurs conditions de travail. Ce sondage a été mené par un syndicat d'enseignants le printemps dernier et il démontre que de très nombreux enseignants se demandent s'ils doivent demeurer dans leur profession qu'ils aiment ou plutôt la quitter pour se protéger. Anne-Christine Tardy représente la Fédération autonome de l'enseignement.
6: Ce sont des professionnels qualifiés, engagés, qui songent à tout quitter. Chaque prof qui quitte, c'est une immense perte. C'est des années d'expérience qui s'en vont. C'est un lien avec des élèves qui se brisent. Et c'est un poste de plus, difficile à combler, qui vient alourdir la tâche de celles et ceux qui restent.
2: Québec assure avoir mis en place plusieurs mesures pour contrer la violence contre les femmes, alors que 2 féminicides apparents se sont produits à Montréal dans les derniers jours. En juin dernier, le gouvernement a adopté la loi Gabi-Renault qui permet aux femmes de vérifier les antécédents criminels d'un partenaire. La ministre de la Condition féminine, Martine Biron, a rappelé que le gouvernement avait également accordé plus de financement aux ressources venant en aide aux femmes victimes de violences conjugales.
7: Il y a des outils. Je pense que si on avait un registre des vies qu'on a sauvées, il y aurait pas mal de noms sur la liste, mais ça démontre à quel point c'est un problème complexe.
2: Voilà qui complète l'information. 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
0: Pour ce soir et cette nuit, c'est partiellement nuageux avec un minimum prévu de 16. Pas nécessairement de pluie pour la soirée. Pour demain, jeudi, c'est alternance de soleil et de nuages. 40% de risque d'averse en après-midi avec un risque d'orage aussi. Avec un maximum de 23, minimum à 27. Soleil pour vendredi pour terminer la semaine avec un max de 23 aussi. Et pour le week-end à venir jusqu'à maintenant, c'est du soleil samedi avec un max de 24 et des averses dimanche avec un max de 21.
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1: On va se le dire aujourd'hui, c'est une journée tranquille, c'est la piscine. D'après moi, il n'y a pas grand monde qui se sont baignés aujourd'hui.
2: Écoute, t'as pas besoin de sauter dans l'eau pour être tout tremble, sans dehors pour te faire appuyer, puis c'est fait, là.
1: Moi, je regarde la mienne, tu sais, la mienne, elle est pas chauffée, hein, puis là, je la surveille. Je la surveille parce que j'ai peur qu'elle vire verte.
2: Ah, ouais, la période de baignade est pas mal au ralenti.
1: Tu sais, quand c'est pas chauffé, tu ressens un peu de chaleur pour avoir envie de te baigner. Tu es habillé pour rien, finalement.
2: Oui, non, c'est ça.
1: Juste les mouches qui se ramassent dans le bitumoir. On est ensemble jusqu'à 18h pour la terrasse Country Pop. C'est l'avant-dernière de la terrasse Country Pop de l'histoire de cette station de radio que vous écoutez présentement, parce que vous savez que le 27 août prochain, tout va changer. Donc, on est dans l'incertitude totale. Donc, on dort pas de la nuit. On a bien de la misère.
2: On est poché.
1: Oui, tout à fait. On va vous en dire un peu plus la semaine prochaine, assurément. Donc, soyez là parce que c'est dimanche que ça se termine. Ce que vous connaissez présentement parce que tout va changer.
2: Ah ouais.
1: Êtes-vous plus du type molle ou dur? Et là, je parle de crème glacée ici parce que si vous en avez discuté, toi et Nico, dans les crinqués d'été, et d'après moi, il doit y avoir un peu de double sens. D'après moi, là, soyez là dans quelques minutes. Et on se parle du club des petits déjeuners aussi dans un tout autre ordre d'idée.
2: Oui, qui ont besoin de vous autres, vous pourriez doubler vos dons à part de ça. Fait que je vous dis comment faire.
1: Ça s'en vient dans
2: puis
1: les
2: prochaines. Puis combien de gens ont besoin aussi au Québec, qui vivent dans l'insécurité alimentaire chez nos enfants, chez nous, ben je vous en reparle.
1: Oui, puis il y en a des clubs des petits déjeuners dans la région.
2: Ben
1: dans certaines écoles, un peu partout en Mauricie, il y en a. C'est Russell Dickerson qu'on écoute à l'instant. Il y a Simple Plan qui s'en vient. Deux frères s'en viennent. Luke Combs également. Bruno Mars. Tout ce beau monde-là s'en vient dans les prochaines minutes.
2: Ça arrête plus, ça, là. Hey, oh!

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1: Coucou Stéphanie Veillette, tu passes en riant, comme d'habitude, mon Dieu que t'es joyeuse.
2: Ben écoute, c'est rare que je pars en broyant un crinqué.
1: C'est vrai, ah ouais, ça serait bête. J'arrêterais, je me dirais bon, elle a quelque chose.
2: Ah non,
1: c'est... Surtout avec le sujet qu'on a là, êtes-vous plus crème glacée dure ou crème glacée molle?
2: Exactement.
1: Ouais.
2: Toi, t'es plus crème dure ou crème molle?
1: Hey, je pense que je préfère une crème glacée molle, mais non, je sais pas. Je suis dans les deux équipes, moi. On dirait que ça dépend ce que j'ai goût de manger, mais plus souvent, c'est ça. À la maison, la crème glacée dure, puis il y en a de la bonne. La Ben & Jerry, j'en ai découvert une dernièrement, les petits pots, là.
2: Ah oui, avec le
1: trop
2: petit
1: cher.
2: Dessus, là.
1: Oui, avec, c'est genre banane, chocolat et noix de Grenoble. Je pourrais monter les marges d'acide de l'énergie à genoux pour en manger. Sinon, dans les crèmeries crème molle, plus souvent qu'autrement.
2: Ouais.
1: À la crèmerie de Flore, qu'on salue à Sainte-Flore.
2: C'est vrai, crème molle, moi j'adore. Le mix à Mamie aussi, chez Crèmerie Mamie. Là.
1: Ah ouais?
2: Ah! Garde, j'en parle, puis je
1: Ben, va falloir que j'y aille pendant mes vacances.
2: C'est tellement bon, puis t'es trop mal à te rejoindre.
1: OK, bon, ben parfait. Puis il y a des personnalités qui sont rattachées à cela.
2: Ben oui, exactement. Quand vous êtes plus crème molle ou crème dure, qu'est-ce que ça dit sur votre personnalité?
1: Ouais.
2: Le crème, moi, je suis pas mal plus crème molle, mais crème dure de la Häagen-Dazs en pot.
1: Oui,
2: là.
1: Aussi, ça, c'est bon.
2: Ou au comptoir Häagen-Dazs.
1: Ah ouais?
2: Je sais pas s'il y en a au Québec, mais en Floride, à côté de notre maison, il y a vraiment comme une crèmerie Häagen-Dazs. Ça coûte 30$ canadien pour un cornet, mais si
1: c'est bon.
2: C'est bon.
1: C'est vrai.
2: Faut que t'apprennes dur ta crème.
1: Ah ouais?
2: On va commencer avec la crème molle, OK? Ceux qui préfèrent la crème molle, on dit que c'est des personnes plus décontractées et spontanées.
1: Ah oui.
2: Pas pire. Qu'on aime profiter du moment présent.
1: Ah.
2: Qu'on est gourmand, mais sans se compliquer la vie.
1: Ah!
2: Ça me ressemble aussi.
1: Ben oui.
2: On est nostalgique des journées d'été, des casse-croûtes et on préfère le confort et les petits plaisirs simples.
1: C'est beau.
2: Pas besoin de la grosse artillerie pour avoir du fun et passer des beaux moments. Fait que la devise des personnes qui préfèrent la crème molle, plus ça fond vite, plus il faut en profiter.
1: C'est vrai, faut t'en manger vite.
2: Ah ouais, il parle là dans le cornet. Ceux qui préfèrent la glace dure, tu sais, les boules. Là,
1: ah oui, ça, c'est bon.
2: Dure.
1: Hey, à Barbe à Papa, là, où, tu sais, là, ils sont pleins de couleurs, là. Des fois, j'ai un petit craving de ça.
2: Ah ouais.
1: Barbe à Papa au gum balloon, là. Il y a des petits morceaux de gomme dedans.
2: Oui,
1: on dirait
2: oui,
1: j'ai
2: oui.
1: 4 ans quand je prends ça, mais des fois, j'ai ce goût-là.
2: Ah, mais tu parles de Barbe à Papa aussi, là, le chocolat Barbe à Papa au chocolat favori, 30
1: oui.
2: Là.
1: Ah, c'est, des...
2: c'est chimique fois mille, c'est
1: ah,
2: bleu, ça allume dans le noir.
1: Bon.
2: C'est malade mental. On ira manger une crème en sortant.
1: Mon Dieu.
2: OK, ceux qui préfèrent la crème dure, des personnes qui sont plutôt patientes, réfléchies, qui aiment avoir plusieurs choix de saveurs et de garnitures. Parce que c'est vrai que dans un crème dure, tu peux choisir souvent
1: c'est
2: ton
1: vrai.
2: Cornet
1: ouais, ouais,
2: assaisonné.
1: Ouais.
2: Là. C'est des personnes qui aiment prendre le temps de savourer les plaisirs de la vie. C'est des personnes qui sont curieuses, ouvertes aux nouvelles expériences, puis qui préfèrent la qualité et la variété. Fait que chaque bouchée mérite d'être dégustée. Ça, c'est plus leur devise. Et ceux qui sont vraiment là entre les deux, là,
1: ouais.
2: Qu'une fois, ils en prennent de la molle, puis d'autres fois, de la dure, c'est des personnes qui sont capables de bien s'adapter dans la vie, qui choisissent selon leur humeur plutôt que par principe, qui aime autant un cornet classique qu'un bol bien garni et qui trouve toujours une bonne raison de manger de la crème glacée.
1: Oh wow, ben ça c'est une pleine bonne raison ces temps-ci de manger de la bonne crème
2: j'ai
1: glacée.
2: J'ai le goût d'en manger là.
1: Moi aussi, on se donne faim mon Dieu à faire ça des crinqués d'été de
2: on
1: même.
2: On pourrait se faire un road trip jusqu'à Coaticook.
1: Hein? Hey!
2: T'es-tu déjà allé à la crèmerie de Coaticook?
1: Non!
2: Oh! C'est bon.
1: Je savais pas qu'ils en vendaient même à Coaticook.
2: Mais oui, ça vient. La crèmerie est à Coaticook.
1: Ah ben, tout est dans tout.
2: Mm-hmm,
1: à des fois, c'est mêlant,
2: tout
1: hein?
2: Est dans tout.
1: L'Université Laval est à Québec.
2: Ils vendent même des bobettes.
1: Hein?
2: Ils vendent des boxeurs pour hommes.
1: Ah ouais?
2: C'est comme le pot de crème glacée que t'as sur le lunch.
1: Ah mon Dieu Seigneur. Fait que des fois,
2: comment
1: t'as une petite molle, des fois, t'as une petite dure.
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0: Hey, bonne fin de journée, c'est la terrasse Country Pop qui s'achève. On est ensemble comme ça jusqu'à 18h. On sait c'est la rentrée scolaire. On est dans l'achat des duotangs, dans l'achat des effaces.
1: Ah, la liste, hein, affaire qui demande 48 cahiers. Puis finalement, à la fin de l'année, ils reviennent avec 2 cahiers. Puis le reste, ils ont perdu parce qu'ils n'ont jamais pris.
0: C'est en plein ça. Oui, puis on recycle pas mal aussi. Hein? On reprend le même matériel d'Anna.
1: Oui, certain.
0: Parce que c'est ce qu'il faut faire parce que ça coûte tellement cher. Et il y a une cause également qui existe au Québec depuis de nombreuses années. C'est le Club des petits déjeuners. Et là, on est en campagne de financement présentement pour le Club des petits déjeuners. C'est une belle cause, le Club des petits déjeuners, parce qu'on sait, bon, c'est pas facile pour certaines familles.
1: Surtout avec l'inflation depuis les dernières années. Ça n'a pas de sens.
0: Ça n'a pas de bon sens à faire l'épicerie. Donc, c'est pire que ça déjà été, bien sûr, et il y a certains enfants qui, les parents n'arrivent pas à les nourrir suffisamment pour passer une bonne journée à l'école, pour bien commencer la journée le matin. Et il y a des clubs de petits déjeuners qui existent dans plusieurs écoles. Ça existe ici, chez nous, en Mauricie, il y en a plusieurs. Et là, ils sont en campagne de financement. On a besoin de sous, là.
1: Bien, on a besoin de sous, en fait. On a un objectif de 300 000 $ à ramasser parce que je suis allée lire un peu là-dessus sur, justement, le site web du club des petits déjeuners. Il y a un enfant sur trois au Québec qui vit de l'insécurité alimentaire. Mm-hmm. C'est beaucoup, là.
0: Qui mange pas à sa faim.
1: Un sur trois qui mange pas à sa faim, qui sait pas s'il va être capable de déjeuner avant d'aller à l'école. Donc, c'est pour ça que le club existe, justement, pour que ces enfants-là puissent aller déjeuner à chaque matin à l'école, avoir quelque chose qui va les soutenir, puis leur donner de l'énergie aussi pour apprendre, parce que aller à l'école, le ventre vide, c'est pas bon, mais avec l'inflation, on s'entend que c'est quand même assez difficile. Donc, si vous le pouvez, vous pouvez donner sur le site web du Club des petits déjeuners, donc clubdesjeuners.org. Et ce qui est le fun, c'est que si vous donnez avant le 31 octobre, on a les producteurs de lait du Québec qui vont doubler vos dons. Okay. Fait que si vous mettez, exemple, 20 $ ben eux autres aussi, ils vont mettre 20 $ Fait que vous donnez, en fait, 40 $ à la cause du Club des petits déjeuners. Fait que si jamais ça vous tente d'aller donner, si vous êtes capable, ben que ce soit 5, 10, 15, 20 piastres, peu importe, vous allez faire une différence. Chaque dollar compte. Puis en plus, ça va être doublé là, pour les producteurs du lait du Québec qui vont faire ça jusqu'à concurrence de 100 000 $ Puis il y a au-dessus de 100 000 enfants aussi qui ont besoin par année. Fait que c'est énorme. Objectif à 300 000 $ clubdesjeuners.org pour aller donner.
0: Ouais, puis je sais qu'on a besoin de bénévoles aussi. Là, les clubs,
1: pour aller servir les déjeuners.
0: Oui, le matin, ça prend des gens pour aller servir les petits à l'école. Donc, renseignez-vous parce qu'il y en a des clubs, des petits déjeuners. Je ne connais pas les écoles qui exactement lesquelles, mais il y en a, notamment du côté de Shawinigan, un peu partout dans la région. En Mauricie, il y en a des clubs de petits déjeuners. Trois-Rivières aussi, un peu partout. Donc, renseignez-vous. T'sais, si vous pouvez pas donner, si vous pouvez donner de votre temps aussi, ben, ça peut être très, très, très intéressant.
1: Oh, mais ça. Ah, lui, tu fais vraiment une différence dans la journée des jeunes.
0: Ah, oui. Ah, lui, je l'aime tellement. Cette chanson-là me met de bonne humeur.
1: Ben voyons.
0: Ah oui.
1: C'est quoi?
0: Ça me met un sourire d'en face tout de suite, même si moi, il y a boire de bout.
1: Ben voyons.
0: C'est Just Mind avec Bruno Mars.
1: Ah, ben là,

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1: Ouais, comme on disait tantôt, si vous dirigez vers Saint-Narcisse pour Éric Masson ce soir, partiellement nuageux, il ne devrait pas y avoir de pluie avec un minimum de 16. Demain, jeudi, c'est alternance soleil-nuage, 40% de risque d'averse, surtout en après-midi avec un risque d'orage avec un minimum de maximum de 23, un midex à 27. Et pour ce qui est de vendredi, soleil 23, samedi, soleil 24. Il y en a jusqu'à maintenant pour dimanche, ce serait des averses.
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0: Hey, bonne fin de journée. En ce mercredi, c'est le milieu de la semaine. Puis, ben, samedi s'en vient. Et samedi, qu'est-ce qui se passe à Country Pop?
1: C'est l'avant-dernière journée de Country Pop!
0: Oui, c'est l'avant-dernière journée de Country Pop parce qu'après ça, c'est terminé, Country Pop. Vous savez, on vous l'a annoncé officiellement. Il y aura quoi de nouveau à partir du 27?
1: Le directeur général a fait l'annonce hier.
0: Oui, tout à fait. Mais ce qui ne change pas, par exemple, parce qu'on s'est fait poser la question, là, est-ce que le radio bingo va demeurer, même si Country Pop est plus là, donc c'est terminé?
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0: 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Jason Mraz, I'm Yours, c'est ce qu'on s'offre à l'instant, c'est ce qu'on écoute dans la Terrasse Country Pop. 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

0: Ouais, bientôt, 18h, c'est l'avant-dernière, on vous l'a dit, de la terrasse Country Pop ou de Country Pop, le retour.
1: Oui.
0: Notre temps achève, Stéphanie.
1: Oui, c'est ça.
0: Notre règne achève.
1: On a hâte de savoir ce qui s'en vient pour nous, là, Yannick.
0: Oui, hein? Bon, tu
1: à 18h ce soir, je peux vous en dire plus sur ma page Facebook, Stéphanie Veillette. Toi, tu nous as donné un indice d'où tu t'en vas, Yannick.
0: Ben oui, ben, c'est pas un gros indice, c'est une Yannick photo là, que j'ai publiée, mais en tout cas, on va en savoir plus dans les prochains jours. On a hâte de vous le dire, par exemple. Ben, hâte de vous le dire, on peut pas parler. C'est George Burge qui s'en vient dans les prochaines minutes en musique. C'est la première chanson que va vous faire entendre Ariane D'Amour dans les prochaines minutes pour le top 6 à 6. Et là, on sera de retour demain pour une petite dernière.
1: Oh my God!
0: On va être en fin de semaine aussi. Là.
1: Non, mais c'est la dernière de la terrasse Country Pop de notre duo. Ouais. Qui sait, peut-être que c'est la dernière fois qu'on travaille ensemble, Yannick.
0: Peut-être, on sait pas.
1: Oui!
0: Passez une excellente soirée, puis on se dit à demain.
2: En attendant que le barbecue se réchauffe, c'est s'en vient.

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4: Mercredi 19 août 2026. Ici Robert Savard, en manchette. Un violent incendie a ravagé un entrepôt appartenant à Recyclage Nat situé sur Laurent-Saint-Charles, la pointe du lac. Le conseil municipal de la ville de Shawinigan a adopté à l'unanimité hier soir une résolution visant la démolition du fameux silo de la Belgo au centre de plusieurs controverses. Mais tout d'abord, pour débuter, les Canadiens ont poussé un soupir de soulagement hier soir avec le sursis de 3 jours accordé par les États-Unis avant l'entrée en vigueur de nouveaux droits de douane. Le président américain Donald Trump a évoqué un accord potentiel avec le Canada, mais peu de détails sont connus pour le moment. Ce matin, la première ministre du Québec, Christine Fréchette, a souligné l'importance de respecter 2 lignes rouges, la gestion de l'offre et la protection de la culture et de la langue.
5: Je dois vous dire que c'est préoccupant, là, ce qui est à risque, ce qui est en jeu, parce que ça pourrait amener des changements économiques très importants et on aura des plans si c'est le cas, mais on souhaite que le fédéral négocie une amélioration du cadre.
6: Pouvez-vous rassurer les Québécois et dire que ces lignes rouges-là n'ont pas été franchies?
5: On est encore en négociation.
4: Un violent incendie a ravagé un entrepôt appartenant à Recyclage Nat situé sur Laurent-Saint-Charles, à pointe du lac. Un imposant panache de fumée était visible de plusieurs kilomètres à la ronde. Sur place, plusieurs déflagrations ont été entendues. Un périmètre de sécurité a été établi dans le secteur à l'intersection du chemin des Petites Terres et du Rang-Saint-Charles. Les pompiers, la sécurité civile et Hydro-Québec étaient sur les lieux en raison surtout des risques environnementaux générés par la dense fumée. Les pompiers de Yamachiche, Louisville et Bécancour ont été appelés en renfort. L'incendie a été maîtrisé très tard en soirée. On ne connaît pas les causes de l'incendie. Le conseil municipal de la ville de Shawinigan a adopté à l'unanimité hier soir une résolution visant la démolition du fameux silo de la Belgo au centre de plusieurs controverses. Une demande sera faite en ce sens au gouvernement du Québec. Québec et Ottawa se renvoient la balle en mentionnant que le terrain ne leur appartient pas, malgré le fait que le ministère de l'Environnement ait réalisé des interventions sur le terrain. On se rappellera qu'une adolescente de 15 ans a fait une chute mortelle du haut de ce silo l'an dernier. Le week-end dernier, un groupe de jeunes ont escaladé le même silo, soi-disant en hommage à la jeune victime, geste qui a soulevé un tollé, notamment de la famille. Le maire Yves Lévesque demande aux différents candidats pour l'élection du 5 octobre de se positionner clairement par rapport aux investissements à venir à Shawinigan. M. Lévesque a rappelé, hier, en assemblée publique, que 9 milliards d'investissements se trouvent actuellement sur les planches à dessin.
7: La chance d'avoir une campagne électorale, et c'est important, je ne veux pas vous dire pour qui voter, mais moi, quand je vote pour quelqu'un, c'est pour quelqu'un qui va défendre nos intérêts, qui va s'assurer qu'il va prendre des décisions pour faire avancer Shawinigan et la région.
4: Le projet Mauricie de Test Canada compte pour 4 milliards de dollars, tandis que les centres de données représentent 5 milliards d'investissements. Mais pour aboutir, la région a besoin de blocs d'énergie, une demande légitime, selon lui.
7: Il faut être cohérent. Si on est la ville d'une énergie, on a 3 barrages, on a 750 mégawatts, on ne vous demande pas de subventions, on n'agit pas inquiéteux. On veut une partie des mégawatts qui sont produits chez nous, pour créer de la richesse chez nous.
4: Nouvelle donnée inquiétante dans le monde de l'éducation. Un sondage mené au cours des derniers mois révèle que 16% des enseignants interrogés disent songer à quitter leur emploi d'ici 3 ans puisqu'ils sont insatisfaits de leurs conditions de travail. Ce sondage a été mené par un syndicat d'enseignants le printemps dernier et il démontre que de très nombreux enseignants se demandent s'ils doivent demeurer dans leur profession qu'ils aiment ou plutôt la quitter pour se protéger. Anne-Christine Tardy représente la Fédération autonome de l'enseignement.
8: Ce sont des professionnels qualifiés, engagés, qui songent à tout quitter. Chaque prof qui quitte, c'est une immense perte. C'est des années d'expérience qui s'en vont. C'est un lien avec des élèves qui se brisent. Et c'est un poste de plus, difficile à combler, qui vient alourdir la tâche de celles et ceux qui restent.
4: La Sûreté du Québec et le directeur des poursuites criminelles et pénales ont remis à un organisme sans but lucratif de la TUC des biens infractionnels saisis en avril dernier dans une affaire de trafic de stupéfiants. Il s'agit notamment de vêtements et d'autres items neufs étiquetés. Les items ont été remis à la coopérative de solidarité ECT de la TUC. Il s'agit d'un organisme qui s'occupe de récupérer et vendre des biens via une friperie ainsi que de fournir des vêtements aux sans-abri. Il participe à la réinsertion sociale en faisant travailler des gens de la TUC dans la friperie et autres activités. De plus, trois autres organismes associés à la coopérative pourront bénéficier des produits générés par la vente de ces biens. Une activité de financement de l'organisme consistant en une méga-vente trottoir aura lieu du 20 au 22 août prochain à la TUC. Il s'agit d'un bel exemple de collaboration entre les différents partenaires afin de redonner à la communauté. Voilà qui complète l'information. 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
0: Ce soir et cette nuit, c'est partiellement nuageux avec un minimum prévu là, de 16, pas nécessairement de pluie pour la soirée. Pour demain, jeudi, c'est alternance de soleil et de nuages, 40% là, de risque d'averse en après-midi avec un risque d'orage aussi, avec un maximum de 23, midex à 27, soleil pour vendredi pour terminer la semaine avec un max de 23 aussi. Et pour le week-end à venir jusqu'à maintenant, c'est du soleil samedi avec un max de 24 et des averses dimanche avec un max de 21.
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1: Bon début de mercredi soir, tout le monde. Ariane qui s'installe pour la prochaine heure pour le top 6 à 6. J'espère que vous avez passé une excellente journée malgré la grisaille, malgré la pluie. C'était spécial aujourd'hui, hein? Il mouillait 5 minutes, ça l'arrêtait pendant 10, ça repartait, ça l'arrêtait. C'était vraiment en alternance, les choses certaines. Dans les prochaines minutes, il n'y aura pas d'alternance de musique. Ce sera pour vous le top 6 à 6, les 6 grosses tunes New Country de la journée. Et on part ça en force. Dylan Burke s'amène avec Must Be the Country, mais juste avant. C'est George Bird en compagnie de Luke Bryan. Ride, ride, ride à Country Pop.

On est en plein cœur du top 6 à 6 et 6 grosse tune New Country de la journée. Et vous voulez pas manquer ça du High Valley à venir dans les prochaines avec leur plus récente Fools. Une chanson qui a fait sensation cet été sur les réseaux sociaux. Frank Walkers et Dustin Lynch qui ont collaboré ensemble sur Remember Us cette semaine. Mais pour le moment, une autre chanson qui a marqué la dernière année, collaboration entre Sean Demmons et Dallas Smith. Voici One Good Life à Country Pop.

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1: C'est déjà la fin de notre top 6 à 6, les 6 grosses tunes New Country de la journée. Et on conclut ça avec un gars qui sera de passage le 25 novembre prochain. Ça se passe du côté du MTLUS de Montréal avec deux Racklands. Il sera de passage. Les billets sont déjà en vente. Si jamais vous avez envie d'aller voir une belle soirée en compagnie de Dean Brody, le voici pour conclure notre top 6 à 6 avec A Man Without a Woman à Country Pop.

En plein cœur d'un blitz d'une heure de Hit Sans d'Ariane qui vous accompagne. J'espère que vous passez une excellente journée. Yélémy Matelang qui nous a dévoilé une belle nouvelle un peu plus tôt aujourd'hui. À 10h ce matin, la nouvelle est tombée. On savait que Matelang s'amenait du côté du champ au Festival Western de Saint-Tite. C'était annoncé Matelang and Friends. Mais là, on se demandait c'était qui là les amis qui allaient accompagner Matelang. Mais voilà, du gros calibre qui sera de passage du côté de Saint-Tite pour la toute première fois dans la région pour tous les deux. L'artiste canadienne Tinneltown et l'artiste américain Will Jones vont rejoindre Matelang. On joue beaucoup de Tinneltown. Will Jones, vous allez peut-être le découvrir, mais vraiment un gros, gros, gros coup de cœur musical. Alors, vous allez avoir ben, ben, ben du fun. Et d'ailleurs, ce sera la dernière de la grande tournée All Night Longer de Matelang. Alors, ça va se conclure ici, chez nous, du côté du Festival Western de Saint-Tite. Les billets sont déjà en vente si jamais vous voulez les acheter. Et en plus de la soirée avec Matelang, mais je vous rappelle d'autres soirées, entre autres avec Cameron Wickham, Blake Whitton, également Max McNown qui s'amène du côté de Saint-Tite. Alors, ça débute dans moins d'un mois, le Festival Western de Saint-Tite. Tous les détails sur leurs réseaux sociaux. Parlant de Matelang, le voici avec All Night Longer à Country Pop.

Partout à travers la Maurice et la Naudière, Ariane qui vous accompagne. J'espère que vous passez un excellent mercredi jusqu'à présent. 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Je vous souhaite la meilleure des chances. Voici Kater Ben. C'est Straight Line à Country Pop.

C'est déjà la fin pour moi en ce mercredi. Un bonheur de vous avoir accompagné. Demain, ben, ce sera la dernière du top 6 à 6 Country Pop parce que oui, hein, vous le savez, on a annoncé dimanche. On tire la plug, c'est la fin pour Country Pop. Et ben, il y aura des belles annonces là, qui seront faites. Inquiétez-vous pas, il y a des belles annonces qui s'en viennent. Une belle continuité qu'on a bien ben hâte de vous dévoiler. Alors, on aura notre dernier top 6 à 6 ensemble demain dès 18h. Nico Bellement sera là, lui, dès 6h pour bien vous réveiller. Yannick Denoncourt reste veillette également tout au long de la journée. Quant à moi, ben, je vous retrouve dès 18h et on se laisse avec encore plus de musique, encore plus de New Country. Voici Ingrid Andreas et Sam Hunt et Wishful Drinking. À demain tout le monde!

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2: Mercredi 19 août 2026. Ici Robert Savard, en manchette. Un violent incendie a ravagé un entrepôt appartenant à Recyclage Nat situé sur le rang Saint-Charles, la pointe du lac. Le conseil municipal de la ville de Shawinigan a adopté à l'unanimité hier soir une résolution visant la démolition du fameux silo de la Belgo, au centre de plusieurs controverses. Mais tout d'abord, pour débuter, les Canadiens ont poussé un soupir de soulagement hier soir avec le sursis de 3 jours accordé par les États-Unis avant l'entrée en vigueur de nouveaux droits de douane. Le président américain Donald Trump a évoqué un accord potentiel avec le Canada, mais peu de détails sont connus pour le moment. Ce matin, la première ministre du Québec, Christine Fréchette, a souligné l'importance de respecter 2 lignes rouges, la gestion de l'offre et la protection de la culture et de la langue.
3: Je dois vous dire que c'est préoccupant, là, ce qui est à risque, ce qui est en jeu, parce que ça pourrait amener des changements économiques très importants et on aura des plans si c'est le cas, mais on souhaite que le fédéral négocie une amélioration du cadre.
4: Pouvez-vous rassurer les Québécois et dire que ces lignes rouges-là n'ont pas été franchies?
3: On est encore en négociation.
2: Un violent incendie a ravagé un entrepôt appartenant à Recyclage Nat situé sur le rang Saint-Charles, à pointe du lac. Un imposant panache de fumée était visible de plusieurs kilomètres à la ronde. Sur place, plusieurs déflagrations ont été entendues. Un périmètre de sécurité a été établi dans le secteur à l'intersection du chemin des Petites Terres et du rang Saint-Charles. Les pompiers, la sécurité civile et Hydro-Québec étaient sur les lieux en raison surtout des risques environnementaux générés par la dense fumée. Les pompiers de Yamachiche, Louisville et Bécancour ont été appelés en fort. L'incendie a été maîtrisé très tard en soirée. On ne connaît pas les causes de l'incendie. Le conseil municipal de la ville de Shawinigan a adopté à l'unanimité hier soir une résolution visant la démolition du fameux silo de la Belgo au centre de plusieurs controverses. Une demande sera faite en ce sens au gouvernement du Québec. Québec et Ottawa se renvoient la balle en mentionnant que le terrain ne leur appartient pas, malgré le fait que le ministère de l'Environnement ait réalisé des interventions sur le terrain. On se rappellera qu'une adolescente de 15 ans a fait une chute mortelle du haut de ce silo l'an dernier. Le week-end dernier, un groupe de jeunes ont escaladé le même silo, soi-disant en hommage à la jeune victime, geste qui a soulevé un tollé, notamment de la famille. Le maire Yves Lévesque demande aux différents candidats pour l'élection du 5 octobre de se positionner clairement par rapport aux investissements à venir à Shawinigan. M. Lévesque a rappelé hier en assemblée publique que 9 milliards d'investissements se trouvent actuellement sur les planches à dessin.
5: La chance d'avoir une campagne électorale, et c'est important, je ne veux pas vous dire pour qui voter, mais moi, quand je vote pour quelqu'un, c'est pour quelqu'un qui va défendre nos intérêts, qui va s'assurer qu'il va prendre des décisions pour faire avancer Shawinigan et la région.
2: Le projet Mauricie de Test Canada compte pour 4 milliards de dollars, tandis que les centres de données représentent 5 milliards d'investissements. Mais pour aboutir, la région a besoin de blocs d'énergie, une demande légitime, selon lui.
5: Il faut être cohérent. Si on est la ville de l'énergie, on a 3 barrages, on a 750 mégawatts. On ne vous demande pas de subventions, on n'agit pas inquiéteux. On veut une partie des mégawatts qui sont produits chez nous, pour créer de la richesse chez nous.
2: Nouvelle donnée inquiétante dans le monde de l'éducation. Un sondage mené au cours des derniers mois révèle que 16% des enseignants interrogés disent songer à quitter leur emploi d'ici 3 ans puisqu'ils sont insatisfaits de leurs conditions de travail. Ce sondage a été mené par un syndicat d'enseignants le printemps dernier et il démontre que de très nombreux enseignants se demandent s'ils doivent demeurer dans leur profession qu'ils aiment ou plutôt la quitter pour se protéger. Anne-Christine Tardy représente la Fédération autonome de l'enseignement.
6: Ce sont des professionnels qualifiés, engagés, qui songent à tout quitter. Chaque prof qui quitte, c'est

et vendre des biens via une friperie, ainsi que de fournir des vêtements aux sans-abri. Il participe à la réinsertion sociale en faisant travailler des gens de l'ATUC dans la friperie et autres activités. De plus, trois autres organismes associés à la coopérative pourront bénéficier des produits générés par la vente de ces biens. Une activité de financement de l'organisme consistant en une méga-vente trottoir aura lieu du 20 au 22 août prochain à l'ATUC. Il s'agit d'un bel exemple de collaboration entre les différents partenaires afin de redonner à la communauté. Voilà qui complète l'information. 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
2: Comme on se retrouve pour un autre crinqué d'été, Stéphanie.
3: Mais oui, oh, moi je pensais que t'allais perdre la voix.
2: Non, je faisais une voix, je faisais du théâtre.
3: Oh, le théâtral.
2: Ah, Steph, quand arrive l'été, il y a des affaires que j'adore, notamment quand chez nous, à la maison, oui, où les voisins vont faire les foins, parce que moi, il y a plein de champs autour de chez nous. Là.
3: Mais oui.
2: Ça fait les foins, ça sent bon, l'herbe frais coupée, ou bien quand mon coloc passe la tondeuse, le tracteur, ça sent tellement bon.
3: Oui,
2: là, l'odeur du gazon frais coupé. Puis on parle de pelouse aujourd'hui.
3: Oui, puis moi, écoute, j'aime ça, mais j'ai des chiens à pattes blanches.
2: OK. Ah, mon Dieu, fait que les viennent tout vertes. Ah ouais?
3: Ils viennent vert. Fait que si vous avez des chiens pâles, vous allez comprendre, mais c'est vrai que la satisfaction de voir le gazon coupé et de sentir le gazon frais, c'est dur à battre.
2: Ah, ça donne le goût d'aller se rouler dedans. Steph, comment sauver nos pelouses cet été et surtout nos relations avec les voisins?
3: Ben exactement, parce que là, dans nos capsules d'été, on jase de plein d'affaires et c'est une chose qu'on doit penser l'été, l'attente de notre gazon quand on est rendu des adultes responsables avec des maisons. C'est bien plate, ça vient avec. Mais premièrement, pour couper le gazon, on attend quoi? Qu'il soit haut comme de la mauvaise herbe. Si, tu sais, il y en a qui coupent ça même quand c'est encore super court, mais en fait, le bon repère là, pour la tondeuse, c'est qu'en général, la hauteur idéale de coupe, c'est de 7 à 9 cm. Fait qu'on parle d'un 3 pouces, 3 pouces et demi.
2: Okay.
3: Puis il faut jamais couper plus d'un tiers de la hauteur à la fois. Fait que si ton gazon mesure 12 cm de hauteur, c'est sûr qu'on y va à l'œil, bien évidemment.
2: Ouais.
3: Ben, on coupe maximum 8 cm.
2: Ah ouais.
3: Puis pourquoi qu'on devrait garder notre gazon un petit peu plus long au lieu d'être bien ra-ra-ra?
2: Pour pas qu'il brûle.
3: Au lieu du sol. Exactement, ça lutte contre la sécheresse. Ça empêche les mauvaises herbes, du moins ça diminue, et ça garde le sol plus frais.
2: Ah!
3: Fait que ça, c'est quand même une bonne idée de le garder. C'est quand les meilleurs jours aussi, bien évidemment, ben c'est les jours secs, donc pas après la pluie. On attend là, que ça soit vraiment là, sec. Ou en pleine canicule, c'est pas mieux non plus parce que c'est sec. Fait qu'on attend. Puis idéalement, là, c'est une fois par semaine en haute saison là, du mois de mai qui est déjà passé jusqu'au mois d'août au Québec. Meilleure heure aussi à le faire. Et là, je te parle pour
2: le dimanche matin à 7h.
3: Mais là, attends un peu. Je te garde les meilleures heures pour la tonte. Pour optimiser
2: pour
3: ton
2: la
3: gazon.
2: Pelouse, OK.
3: En fin de matinée, donc entre 9 et 11 heures le matin ou en fin d'après-midi, entre 16 et 19 heures. Pourquoi vraiment tôt le matin, c'est pas conseillé? Il y a encore la rosée, le sol est humide. En plein soleil, ça peut stresser le gazon.
2: Ben voyons!
3: Le pauvre petit gazon. Et tard le soir, ben c'est pour les bruits là, avec les voisins. Tu fais pas ta tondeuse à la lampe frontale, ça c'est sûr.
2: Tu sais, mettons, pendant que le monde soupe sa terrasse, puis là, ça part la à dimanche soir à 18h.
3: J'avoue que ça fait un petit peu chnoute. Et là, pour le respect des voisins maintenant.
2: Ouais.
3: Toi, là, c'est quand ton moment idéal que tes voisins peuvent faire la tondeuse ou toi, tu te dis, bon, c'est politically correct d'aller faire ma pelouse.
2: Hey, sincèrement, moi, je m'en fous bien raide. Ouais. Moi, je sais pas.
3: C'est quelque chose qui me dérange pas.
2: Moi non plus. J'étais sur un camping, par exemple, toute mon enfance avec ma mère, puis je pense qu'on n'a pas le droit de passer à la tondeuse les dimanches. Je pense que c'était interdit.
3: Ah ouais?
2: Complètement. Ouais. Okay. Ou la fin de semaine après, mettons, midi, c'est interdit. Il y avait des règlements autour de ça.
3: OK. Mais en fait, pour une bonne pratique, pour avoir une belle ambiance avec vos voisins, bien évidemment, on évite, tu sais, surtout la fin de semaine, à 8h le matin.
2: Ouais.
3: Peut-être pas, tu sais. Évitez aussi après 19-20h. On privilégie aussi les jours de semaine. C'est rare qu'on va recevoir, tu sais, un barbecue avec des amis, puis là, on va empêcher les voisins de s'entendre parler. Ou le samedi en journée. Tu sais, samedi midi,
2: c'est vrai.
3: Là, ah ouais, on part, on fait nos affaires.
2: Même un samedi 10h, là, de m'emmener, il est temps que tu te lèves et t'ailles au Parc national faire de quoi de ta peau. Là.
3: Ben, c'est ça, exactement. Fait que, tu sais, c'est d'y aller avec votre gros bon sens. Est-ce que il y en a qui ont peut-être fait des caucus avec des voisins? Moi, je suis curieuse. De dire, hey, on se dit-tu la gang, tu sais, qu'on fait ça entre telle heure puis telle heure, tel jour?
2: C'est une bonne idée.
3: On a la paix, tu sais.
2: Wow!
3: Mais, tu sais, j'habite pas sur 18 acres de terrain. Fait que, tu sais, on s'entend que ça se fait vite. Mes voisins aussi. L'avantage, j'habite, moi, sur le coin d'une rue.
2: OK.
3: Fait que, tu sais, il y a comme un voisin que je peux déranger, mettons, là. Puis écoute, il est assez fin que je ferais pas exprès pour le faire chenoute avec ma tondeuse.
2: Ben, une chance, c'est là, toi.
3: Ben, une chance, écoute, la peau du gazon ici te présente.
2: Merci.
3: Bye bye.

0: où ça nous mènera.
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2: Hey, pour les crinqués d'été, on s'en va tranquillement, pas vite, avec Steph Veillette vers le lac Saint-Jean.
3: Oui.
2: Lac Saint-Jean, terre d'accueil, endroit que j'adore aller passer des moments l'été.
3: Aller manger des bleuets, Lolo.
2: Oui, exactement. Au mois d'août, aller manger des bleuets. On parle de bleuets aujourd'hui. Et tous ceux et celles, juste en commençant, Steph, là,
3: oui.
2: J'ai un tips pour toi. Si jamais tu vas au lac, mettons que tu arrives à Robertval, faut que tu ailles te chercher des bleuets dans le chocolat des pâtes rapisses. Les bleuets dans le chocolat sont frais. C'est des chocolats frais. C'est des bleuets frais trempés dans le chocolat au lait ou noir. Et puis c'est réfrigéré dans des petites boîtes. Là.
3: Non, je te le dis.
2: C'est ça. C'est du bonheur dans la gueule.
3: C'est clair. Mais moi, je serais plus chocolat noir.
2: Oui, moi aussi. Chocolat noir et bleuet, c'est extraordinaire. Et bleuet, on parle de ça aujourd'hui?
3: Exactement. Vos recettes et nos recettes préférées
2: oui.
3: avec des bleuets, parce qu'on le sait aussi, on peut profiter des fraises, mais on peut aussi profiter des bleuets. Ça se passe quand vraiment la saison forte des bleuets au Québec? Mais c'est généralement de la mi-juillet jusqu'à la fin août. Donc peut-être que pendant vos vacances, vous allez pouvoir aller faire la cueillette de bleuets. Puis on le sait, la région emblématique, tu l'as dit, le Saguenay-Lac-Saint-Jean, c'est là que se trouve quand même la majorité là, des producteurs de bleuets au Québec. Et savais-tu quoi? Le Québec, là, on est dans les plus importants producteurs de bleuets sauvages au monde.
2: Hein?
3: Ça fait vraiment partie du patrimoine agricole du Québec.
2: Ben, je savais pas ça.
3: Les bleuets, ouais.
2: C'est malade, ça.
3: Puis, savais-tu quoi?
2: Quoi?
3: On a deux sortes de bleuets principaux là, au Québec.
2: Moi, les petits pieds gros.
3: Exact. Moi, je pensais que c'était une affaire, puis il y en a qui étaient plus gros que d'autres, mais finalement, on a vraiment le petit bleuet sauvage qui est plus petit, très parfumé. Ça, souvent, on en trouve justement, là, si vous allez faire de la randonnée, des petits arbustes de petits bleuets. Là.
2: Ben, au chalet de notre ami qu'on a en commun, Max, il y a des terres de bleuets autour de chez eux. Tu te promènes dans le bois, là, tu prends ça, puis tu peux faire du petit pain au bleuet.
3: Ah, miam, petit bleuet sauvage. Ou sinon, on a les bleuets en corimbe. Ça, c'est les plus gros et les plus cultivés là, en arbuste, comme quand on va à l'autocueillette là, dans des producteurs locaux.
2: OK.
3: Bleuet. Ouais. Avant de donner des recettes, pourquoi on devrait en manger? C'est rempli d'oxydants.
2: Ah ouais?
3: Oui, fait que c'est l'anthocyanine qui donne la couleur bleue là-dedans. Puis ça, c'est super bon pour la santé.
2: Il faut pas manger ça en auto si c'est rempli d'oxydants? OK.
3: D'accident. Ah ouais. Pas rempli d'accident, là, coulou, là. Puis, moi, je veux connaître ta recette préférée avec des bleuets.
2: Deux choses. Premièrement, confiture. Moi, je me fais des confitures de bleuets quand arrivent bon, les petits bon, bleuets. Les petits, pas les gros, là. Les tout petits. Et ça, j'entends du monde me dire, c'est de l'ouvrage parce qu'il peut y avoir des petits morceaux de bois. Je passe chacun des morceaux de bleuets avant de les rincer. Ça, j'en prends un, je le mets dans ma passoire, je prends l'autre parce qu'il y a toujours des petits bouts de branches, là. C'est un après l'autre.
3: Ça va être relaxant à faire quand même.
2: Et la confiture de bleuets, de mini bleuets, de petits bleuets sauvages, ça n'a rien de comparable. Et l'été passé, je suis allé dans le Bas-Saint-Laurent et je suis allé à l'espèce de casse-croûte de Colombe-Saint-Pierre.
3: Okay.
2: Vous savez, celle qui coach les chefs dans les chefs, là, elle fait les recettes avec eux autres.
3: Ouais, ouais, ouais.
2: Elle avait un casse-croûte et j'ai bu la meilleure slotch du monde entier. Je l'ai refaite chez
3: nous. Slotch au bleuet.
2: Slotch et bleuet, mais tu sais, c'est pas une slotch poppy. Là. C'était une slotch alcoolisée, purée de bleuet avec un gin du Bas-Saint-Laurent. Et il y avait une espèce de sirop de sauge. Vous dire, c'était la meilleure slotch que j'ai bu de ma vie. Bleuet et sauge, là, vous essayerez ça à la maison, là. Et trouver le bon sweet spot entre les deux, là, c'était malade mental.
3: Miam.
2: Drink avec des petites purées bleuets, là, c'est vraiment, vraiment très bon. Avec de la sauge, t'as ça jeté à terre.
3: Ben là, c'est sûr que c'est bon, là.
2: Oui.
3: Oh my God!
2: Toi, tu vis ça quand même, bleuet?
3: Les bleus, écoute, moi, je peux manger ça, là, mais il faut qu'il soit dur. Tu sais, un bleuet mou.
2: Comme un raisin, dans le fond.
3: Oui, j'aime quasiment ça quand il y a le contour, un corps un peu vert, mauve, parce qu'il est bien croquant. Exactement. Mais sinon, moyen que j'adore manger des bleuets, là, ça va faire différent que les manger frais, mais dans des muffins au son.
2: Hein?
3: Aimes-tu les muffins au son?
2: Ben, je m'en ai pas dire au son, mais des muffins, je fais raisin et citron. Non, pas raisin et citron, mais bleu et citron. C'est malade.
3: Okay,
2: des petits muffins d'été.
3: Malade.
2: Vraiment,
3: mais
2: vraiment.
3: Muffins au son, tu rajoutes plein de bleuets frais là-dedans. Ah, c'est tellement bon.
2: Ah, ben là, on va essayer ça.
3: Avec tu peux manger des bleuets frais avec tes muffins aussi
2: après. Oui. Hey, merci, mon petit bleuet.
3: Hey, merci, Lola.

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2: Ah, coucou, le crinqué d'été!
1: Bonjour! Hey, très content de te retrouver pour ce crinqué d'été. On s'accompagne le soir, comme ça. Oui. Et peut-être que vous souffrez de déshydratation en ce moment. Vous avez pogné un coup de chaleur. Appelez le 911, mais écoutez ça pour demain. T'as des aliments qui nous réhydratent.
2: Ben oui, exactement, en fait, parce que là, l'été, des fois, on le sait, on a des périodes de canicule, il fait chaud. Surtout si on n'a pas d'air climatisé. Et je me suis dit, hey, je vais faire mes recherches. Quel aliment on devrait préconiser quand il fait chaud pour, bon, oui, boire de l'eau à un moment donné, mais c'est le fun si on peut manger quelque chose qui va nous hydrater aussi. Est-ce que t'es prêt, mon coulou?
1: Oui, absolument, je t'écoute.
2: OK, j'ai plein d'aliments pour vous autres. Entre autres, le concombre.
1: Ah oui!
2: Concombre, c'est bon l'été, c'est rafraîchissant.
1: Tellement.
2: 96% d'eau.
1: Ben voyons donc.
2: Le concombre.
1: Quand même.
2: Melon d'eau à 92%. Des fraises, cantaloupes, des pêches, des ananas, des oranges. Les tomates aussi, 95% d'eau dans les tomates.
1: Ben voyons donc. Hey, les pêches de l'Ontario, j'en sais, ça sent.
2: Ah, ça sent tellement bon!
1: Oh, oui!
2: Miam! Oui. On a aussi la laitue romaine qui est 95% d'eau.
1: C'est vrai!
2: Les poivrons, les zucchini. On a aussi, c'est niaiseux, là, mais le yogourt nature, parce que c'est riche en eau puis en électrolytes.
1: C'est vrai?
2: Oui, fait que ça vaut la peine d'en prendre un petit peu. Bon, quand il fait chaud, peut-être pas là, des soupes puis des bouillons, mais avec l'air climatisé,
1: ben,
2: peut-être.
1: Une gazpacho, c'est une soupe foire.
2: Ah oui, ça peut être
1: de tomates, de concombre, ben oui.
2: Voilà.
1: Mon Dieu, c'est rare qu'on se fait jouer à mes sauts, on en prend au resto, mais...
2: Ben oui. Ah, j'ai jamais mangé ça.
1: Gazpacho, ah oui, c'est bon. Tu mets des petites frites, pas des frites, mais des, tu sais, là, des tortillas frites dessus, là, donner un petit croquant avec un petit peu de crème sur, une petite huile de coriandre, là, c'est bon.
2: Ah, ben là, va falloir que je goûte à ça, mon coulou. Mais voilà, oubliez pas d'ajouter ces éléments-là dans votre liste d'épicerie, les céleris aussi.
1: Les céleris, les Monsieur Freeze.
2: Ah oui.
1: C'est plein de sucre. Ben... Ah, c'est-tu le genre d'affaire que tu penses? Toi, moi, je bois beaucoup d'eau, de base, ça va.
2: Aussi.
1: Mais est-ce que tu sélectionnes ton alimentation par rapport aux aliments qui ont de l'eau, toi?
2: Ben oui, puis non, dans le sens qu'une journée chaude.
1: Ah ouais.
2: Qui fait chaud puis qu'on prépare un lunch, c'est sûr que je vais mettre des concombres et du melon d'eau dans mon lunch.
1: Ben, on dirait que c'est parce que c'est frais. On dirait que je penserais pas d'amener un sac de Doritos ou du popcorn. Mais je vais plus m'amener des affaires que crème. J'ai goût de manger des aliments fraîcheurs. Mais je pense pas nécessairement vu que c'est plein d'eau. Mais j'aime.
2: Ça remplace pas votre quantité d'eau à boire par jour.
1: Non, mais ça vient combler, je pense.
2: Exact.
1: Mon Dieu, merci.
2: C'est mieux ça que de manger de la tire-éponge.
1: Ouais,

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1: Mercredi 19 août 2026. Ici Robert Savard, en manchette. Un violent incendie a ravagé un entrepôt appartenant à Recyclage Nat situé sur le rang Saint-Charles, la pointe du lac. Le conseil municipal de la ville de Shawinigan a adopté à l'unanimité hier soir une résolution visant la démolition du fameux silo de la Belgo, au centre de plusieurs controverses. Mais tout d'abord, pour débuter, les Canadiens ont poussé un soupir de soulagement hier soir avec le sursis de 3 jours accordé par les États-Unis avant l'entrée en vigueur de nouveaux droits de douane. Le président américain Donald Trump a évoqué un accord potentiel avec le Canada, mais peu de détails sont connus pour le moment. Ce matin, la première ministre du Québec, Christine Fréchette, a souligné l'importance de respecter 2 lignes rouges, la gestion de l'offre et la protection de la culture et de la langue.
2: Je dois vous dire que c'est préoccupant, là, ce qui est à risque, ce qui est en jeu, parce que ça pourrait amener des changements économiques très importants et on aura des plans si c'est le cas, mais on souhaite que le fédéral négocie une amélioration du cadre.
3: Pouvez-vous rassurer les Québécois et dire que ces lignes rouges-là n'ont pas été franchies?
2: On est encore en négociation.
1: Un violent incendie a ravagé un entrepôt appartenant à Recyclage Nat situé sur le rang Saint-Charles à Pointe-du-Lac. Un imposant panache de fumée était visible de plusieurs kilomètres à la ronde. Sur place, plusieurs déflagrations ont été entendues. Un périmètre de sécurité a été établi dans le secteur à l'intersection du chemin des Petites Terres et du rang Saint-Charles. Les pompiers, la sécurité civile et Hydro-Québec étaient sur les lieux en raison surtout des risques environnementaux générés par la dense fumée. Les pompiers de Yamachiche, Louisville et Bécancour ont été appelés en renfort. L'incendie a été maîtrisé très tard en soirée. On ne connaît pas les causes de l'incendie. Le conseil municipal de la ville de Shawinigan a adopté à l'unanimité hier soir une résolution visant la démolition du fameux silo de la Belgo au centre de plusieurs controverses. Une demande sera faite en ce sens au gouvernement du Québec. Québec et Ottawa se renvoient la balle en mentionnant que le terrain ne leur appartient pas, malgré le fait que le ministère de l'Environnement ait réalisé des interventions sur le terrain. On se rappellera qu'une adolescente de 15 ans a fait une chute mortelle du haut de ce silo l'an dernier. Le week-end dernier, un groupe de jeunes ont escaladé le même silo, soi-disant en hommage à la jeune victime, geste qui a soulevé un tollé, notamment de la famille. Le maire Yves Lévesque demande aux différents candidats pour l'élection du 5 octobre de se positionner clairement par rapport aux investissements à venir à Shawinigan. M. Lévesque a rappelé hier en assemblée publique que 9 milliards d'investissements se trouvent actuellement sur les planches à dessin.
4: La chance d'avoir une campagne électorale, et c'est important, je ne veux pas vous dire pour qui voter, mais moi quand je vote pour quelqu'un, c'est pour quelqu'un qui va défendre nos intérêts, qui va s'assurer qu'il va prendre des décisions pour faire avancer Shawinigan et la région.
1: Le projet Mauricie de Test Canada compte pour 4 milliards de dollars, tandis que les centres de données représentent 5 milliards d'investissements. Mais pour aboutir, la région a besoin de blocs d'énergie, une demande légitime, selon lui.
4: Il faut être cohérent. Si on est de la ville de l'énergie, on a 3 barrages, on a 750 mégawatts, on ne vous manque pas de subventions, on n'agit pas inquiéteux. On veut une partie des mégawatts qui sont produits chez nous, pour créer de la richesse chez nous.
1: Nouvelle donnée inquiétante dans le monde de l'éducation. Un sondage mené au cours des derniers mois révèle que 16 % des enseignants interrogés disent songer à quitter leur emploi d'ici 3 ans puisqu'ils sont insatisfaits de leurs conditions de travail. Ce sondage a été mené par un syndicat d'enseignants le printemps dernier et il démontre que de très nombreux enseignants se demandent s'ils doivent demeurer dans leur profession qu'ils aiment ou plutôt la quitter pour se protéger. Anne-Christine Tardy représente la Fédération autonome de l'enseignement.
5: Ce sont des professionnels qualifiés, engagés, qui songent à tout quitter. Chaque prof qui quitte, c'est une immense perte. C'est des années d'expérience qui s'en vont. C'est un lien avec des élèves qui se brisent. Et c'est un poste de plus, difficile à combler, qui vient alourdir la tâche de celles et ceux qui restent.
1: La Sûreté du Québec et le directeur des poursuites criminelles et pénales ont remis à un organisme sans but lucratif de l'ATUC des biens infractionnels saisis en avril dernier dans une affaire de trafic de stupéfiants. Il s'agit notamment de vêtements et d'autres items neufs étiquetés. Les items ont été remis à la coopérative de solidarité ECT de l'ATUC. Il s'agit d'un organisme qui s'occupe de récupérer et vendre des biens via une friperie ainsi que de fournir des vêtements aux sans-abri. Il participe à la réinsertion sociale locale en faisant travailler des gens de l'ATUC dans la friperie et autres activités. De plus, trois autres organismes associés à la coopérative pourront bénéficier des produits générés par la vente de ces biens. Une activité de financement de l'organisme consistant en une méga-vente trottoir aura lieu du 20 au 22 août prochain à l'ATUC. Il s'agit d'un bel exemple de collaboration entre les différents partenaires afin de redonner à la communauté. Voilà qui complète l'information. 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